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Belle matinée, soyez les bienvenus. Aujourd'hui, nous sommes lundi le 4 mai. May the Fourth be with you. Bah oui, c'est la journée mondiale de Star Wars. Il est 7h, j'espère que vous allez bien. C'est JP le matin, très heureux de vous retrouver. J'espère que vous avez passé un excellent grand week-end. La semaine démarre bien. 7h45, nous vous invitons au festival Le Rolling Stone à Grès. Vous pourrez applaudir Marine ou entre autres M. Pokora. Nous jouerons au quiz CM2. À 7h38, dans l'agenda à découvrir à Luxeuil, une comédie, ça s'appelle Paillettes. Ça sera à l'espace Molière. Laurent sera notre invité d'ici une grosse demi-heure. Dans la playlist des Vosges chaunoises, Sia, Pascal Obispo et Pink, lundi 4 mai, 7h, soyez les bienvenus.

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1: Bonjour, Fougerolles continue son développement. Alain Griot, maire de Fougerolles, a trois priorités pour cette année. La première est en direction
2: de la scolarité d'une façon générale, en particulier avec la reprise des bâtiments correspondants. Deuxième priorité, la santé, sur laquelle on est en train de réfléchir sur un éventuel nouveau cabinet de santé, voire maison de santé, à proximité du centre-ville. On y travaille depuis quelques temps. Et la troisième priorité concernera les services et le tourisme sur lesquels on va mettre un accent particulier en matière d'animation.
1: La CAPEB 70, Confédération des artisans et petites entreprises du bâtiment, a tenu sa 80e Assemblée Générale à Port-sur-Saône, avec plus de 230 professionnels réunis dans un contexte jugé difficile pour le secteur. L'organisation réaffirme son engagement pour défendre les entreprises artisanales, notamment sur les marchés de la rénovation énergétique et de la construction. Et parmi les priorités, adapter les logements au vieillissement de la population, faciliter l'accès au marché pour les petites entreprises et proposer des mesures fiscales plus équilibrées. La CAPEB insiste sur un enjeu clé, la formation, avec le maintien des aides à l'apprentissage pour soutenir l'emploi local et la transmission des savoir-faire. Jeudi matin, à Lure, vers 6h15, une femme d'une quarantaine d'années a chuté de plusieurs mètres depuis le toit de son habitation après y être montée en passant par une fenêtre. Un témoin présent sur place l'a entendu crier, a tenté de la rassurer tout en alertant les secours, mais la victime est tombée avant leur arrivée. Prise en charge dans un état grave par les pompiers à Le Smur, elle a été héliportée vers l'hôpital de Besançon. Selon les premiers éléments de l'enquête, la quadragénaire se trouvait en état d'ivresse au moment des faits. La fête du pain et du terroir, c'est ce dimanche de 10h à 18h, place du Sergent Bonneau à Luxeuil-les-Bains. Pascaline, de l'Office du Tourisme.
3: D'abord, on retrouve bien sûr du pain et des viennoiseries qui seront à acheter sur place tout au long de la journée. On retrouve aussi le marché d'artisans et de producteurs avec les spécialités locales mises à l'honneur, jambon Luxeuil, glace plombière, kirsch de Fougerolles. On retrouve aussi bien sûr des balades à poney pour les enfants et tout au long de la journée, l'atelier du petit mitron pour les futurs boulangers et apprenti boulanger, et puis à 14h, la bénédiction du pain avec le père Coffy.
1: Du vendredi 26 juin au 21 août, les marchés nocturnes de Vesoul seront de retour avec artisanat, création locale et produits gourmands. Et pour compléter les stands, la ville recherche des exposants, artisans, artistes, commerçants ou producteurs. La participation est gratuite, les places sont limitées. Vous pouvez vous inscrire en téléchargeant le dossier sur le site de la ville de Vesoul ou en contactant le service animation. En sport, à la maison, les seniors féminines de Luxeuil Handball font le job en pré-national et s'imposent 20-19 contre Dole. À l'extérieur, les garçons chutent contre Palante. Résultat, ils se retrouvent dernier ex-aequo du championnat. Trois équipes à égalité de points à deux journées de la fin du championnat. Les Luxeuiliens doivent retrouver la victoire rapidement. Les prochaines rencontres, ça sera samedi prochain.
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1: C'est gris aujourd'hui dans les Vosges-Saunoises, de 11 à 12 degrés actuellement, jusqu'à 16 au mieux ce matin. Cet après-midi, quelques gouttes sont possibles. 16 degrés à Luxeuil, Saint-Loup et Fougerolles, 17 à Plombière, Lure et Manigeobert, 17 à Sceaux et Crevenay. Demain matin, de la grisaille, quelques averses avec 14 degrés. L'après-midi, quelques éclaircies, un peu de pluie et jusqu'à 16 degrés.
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1: 7h04 sur Comtoise Radio, à suivre Naissance, Travaux et Arnaque. Trois histoires improbables mais vraies après Pink. 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

Julien Doré, Sia. Le nouveau titre de Pascal Obispo en duo avec Francis Cabrel, c'est la suite de la playlist des Vosges chaunoises. 7h09 sur Comtoise Radio. Des histoires improbables qui arrivent à des personnes ordinaires, c'est improbable mais vrai. Aux États-Unis, une femme enceinte a accouché durant son vol en avion qu'il amenait chez sa maman. Pour la fin de la grossesse, sa petite fille est arrivée 30 minutes avant l'atterrissage. Des soignants présents parmi les voyageurs ont géré l'urgence. Ils ont même utilisé des lacets pour nouer le cordon ombilical. Vous savez, ça c'est le truc dans les films des années 90. Y a-t-il un médecin dans la salle ? Oui, moi je suis médecin. Vous voyez le kiff, en tout cas la maman et le bébé vont bien. À Toulouse, le chantier de l'ancien parc des expositions prend du retard à cause de chauves-souris. Le lieu doit devenir une halle dédiée au sport urbain. Ces animaux protégés se sont installés dans le bâtiment. La métropole a dû stopper les travaux pendant leur hibernation. Les ouvriers travaillent de nuit pour éviter de les déranger. Cette adaptation coûte quasiment 200 000 euros de plus. Il faut dire qu'en Haute-Saône, on a eu ça. À l'époque où ils voulaient creuser un tunnel sous la motte, là, il y a des chauves-souris, on fait pas. Et puis en Australie, une mère de famille condamnée à de la prison ferme pour avoir simulé le cancer de son fils. Elle lui a rasé la tête, les sourcils. Le gamin avait 6 ans, elle l'a forcé à utiliser un fauteuil roulant au quotidien. Le but, récolter des dons pour financer un train de vie luxueux. La justice la condamne à plus de 4 ans derrière les barreaux. Il y a quand même du niveau. 7h10, vous êtes sur Comtoise Radio, le festival No Logo s'installe en Haute-Saône, on en parle dans 3 minutes. Les nappes...

À venir dans la playlist des Vosges chaunoises, les Cranberries, Julien Doré et Sia. Il est 7h13, belle matinée, c'est JP le matin. Et chaque jour, nous ouvrons les journaux en ligne ensemble. Et à lire sur lesstoriespublicains.fr, le festival No Logo s'installe au domaine des 12 ponts. Le festival reggae pose ses valises en Haute-Saône après un projet annulé à Ornans. L'événement vient de trouver un nouveau point de chute, pont sur l'Ognon, vers Villers-Rexel, au domaine des 12 ponts. Un site naturel et privé choisi pour son cadre et sa tranquillité. Un accord est déjà signé pour plusieurs années, jusqu'en 2037. Et dès cet été, un premier rendez-vous est prévu les 7, 8 et 9 août avec une formule allégée. 5000 festivaliers par jour, deux scènes et de la musique de l'après-midi jusqu'à la nuit. Et particularité cette année, la programmation reste secrète. Les artistes seront découverts directement sur scène. Objectif pour les organisateurs, tester le lieu et préparer un retour en grand format dès l'année prochaine avec jusqu'à 18 000 personnes attendues chaque jour. Toujours sur lesstoriespublicains.fr, il y a 30 ans, le baptême du feu de la départementalisation des sapeurs-pompiers. Hier, dimanche, c'était les 30 ans de l'organisation des pompiers à l'échelle départementale, avec la création des SDIS en 1996. Et avant ça, chaque commune gérait ses secours avec des moyens très différents. Résultat, une réforme en profondeur, portée notamment par le colonel Daniel Conversi, pour harmoniser les équipements, améliorer la formation et gagner en efficacité. Aujourd'hui, ce modèle fait consensus, il permet des délais d'intervention rapides, entre 10 et 20 minutes selon les zones. Et autre évolution, les pompiers interviennent surtout pour le secours aux personnes, ce qui représente près de 70% des missions. Les incendies, eux, ne pèsent plus que de 6 à 8%. Une organisation modernisée, devenue incontournable, même si de nouveaux défis apparaissent, notamment face aux risques technologiques et aux crises majeures. 7h15 sur Comtoise Radio, nous allons parler livre préféré avec nos enfants comtois. Ça arrive dans 3 minutes, ça sera après Sia sur Comtoise Radio.

Ça, c'est le titre de Sia. Il peut faire attaquer n'importe quel début de semaine sans souci. 7h19 sur Comptoise Radio. Cœur de pirate, les Cranberries, Julien Doré pour la suite. Avant ça, chaque jour, nous allons à la rencontre des enfants de notre territoire. Nous leur posons une question dans l'air du temps. Ce sont les enfants comtois. Et ce soir, c'est la

0: extraterrestres car ils sont tout verts.
1: Mon livre préféré est Naruto car il y a des combats et de l'action.
2: J'aime bien Harry Potter parce que ça parle de magie.
3: Mon livre préféré c'est Pokémon car il y a plein de Pokémon et ils font plein de combats. Mon Pokémon préféré est Mew. Il dit son prénom tout doucement et il peut se transformer en tous les Pokémon.
4: J'aime bien les BD d'Astérix et Obélix, car j'aime bien Obélix quand il est gros et il mange beaucoup de sangliers.
5: Anne Frank, c'est une petite fille juive qui a été déportée pendant la Seconde Guerre mondiale par Hitler. Elle a écrit son journal pendant toute la guerre.
6: La gloire de mon père, de Marcel Pagnol. J'ai choisi ce livre au concours de lecture, Les petits champions de la lecture, et je l'ai lu devant au moins 300 personnes.
7: Moi, mon livre préféré, c'est les Sisters parce qu'elles font n'importe quoi.
8: Il est 7h21. Demain, nos enfants comtois vont répondre à cette question s'ils auront envie de faire Koh-Lanta ou pas. Ce sera la réponse demain à 7h18. Soyez les bienvenus, vous êtes sur Comtoise Radio.
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8: Ça circule normalement sur les routes des Vosges-Chaunoises, pas de difficultés. Vous prenez le train sur notre secteur, tous les voyants sont au vert. Pour aller faire le plein de carburant, vous trouvez le gasoil à 2,151 € au Champ Luxeuil, 2,59 € à l'Intermarché de Corbenay, 2,16 € au Leclerc de Lure. Pour le samplon 95 E10, il est à 1,98 € à l'Intermarché de Champagné, à 1,987 € à Auchan-Luxeuil, à 1,989 € à l'Intermarché de Corbenay. Le Sampo 98, 1,99 € à la station totale de Saint-Sauveur et de Saint-Loup, 2,08 € à l'Intermarché de Vesoul.
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8: 7h22 sur Comtoise Radio. Le traditionnel gala de charité américain, le gala du Met, c'est ce soir. Et je vous en parle dans l'actu musicale, ça sera après Julien Doré. Belle matinée.

Justin Bieber, Cœur de Pirate, Les Cranberries, c'est la suite de la playlist des Vosges Chaunoises, Belle Matinée, 7h26. Chaque matin, nous nous intéressons aux dernières nouvelles du monde de la musique, c'est l'actu musicale et ce soir, c'est le Met Gala à New York, le célèbre gala de charité américain. Vous allez me dire, quel est le rapport avec la musique? Eh bien, dans les coprésidentes, on a Anna Wintour, Nicole Kidman ou encore Venus Williams et surtout Beyoncé.

If I Were a Boy, et puis tout récemment, Beyoncé, c'était ça. Hey, down, down, down, down. 7h27, vous êtes sur Comptoise Radio. Dans l'actu des Vosges chaunoises, la commune de Fougerolles donne ses priorités pour l'année à venir. Reportage dans 3 minutes, juste après les Cranberries. Bienvenue, c'est JP le matin.

0: 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Bienvenue pour la playlist des Vauchonnoises. Boulevard Désert, Justin Bieber, Cœur de Pirate, c'est la suite. Dans la prochaine demi-heure, vous êtes Capricorne, vous êtes en mode bienveillant ce lundi. L'horoscope, ça sera avant 8h. Le festival Rolling Stone, coup d'envoi la semaine prochaine, dans quoi 10 jours à peine. Nous vous offrons vos invitations tout à l'heure en jouant au quiz CM2 à 7h45. Et puis une comédie à ne pas louper ce jeudi à Luxeuil, c'est Paillettes. Interview de Laurent Wagner du Pôle Culturel dans moins de 10 minutes. Et l'actu des Vauchonnoises, c'est juste après ça sur Comptoise Radio.
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0: Bonjour, Fougerolles continue son développement. Alain Griot, le maire de la commune, a trois priorités pour cette année. La première est en direction
6: de la scolarité d'une façon générale, en particulier avec la reprise des bâtiments correspondants. Deuxième priorité, la santé, sur laquelle on est en train de réfléchir sur un éventuel nouveau cabinet de santé, voire maison de santé, à proximité du centre-ville. On y travaille depuis quelques temps. Et la troisième priorité concernera les services et le tourisme, sur lesquels on va mettre un accent particulier en matière d'animation.
0: La CAPEB 70, Confédération des artisans et petites entreprises du bâtiment, a tenu sa 80e Assemblée Générale à Port-sur-Saône, avec plus de 230 professionnels réunis dans un contexte jugé difficile pour le secteur. L'organisation réaffirme son engagement pour défendre les entreprises artisanales, notamment sur les marchés de la rénovation énergétique et de la construction. Et parmi les priorités, adapter les logements au vieillissement de la population, faciliter l'accès au marché pour les petites entreprises et proposer des mesures fiscales plus équilibrées. La CAPEB insiste sur un enjeu clé, la formation, avec le maintien des aides à l'apprentissage pour soutenir l'emploi local et la transmission des savoir-faire. Jeudi matin, à Lure, vers 6h15, une femme d'une quarantaine d'années a chuté de plusieurs mètres depuis le toit de son habitation, après y être montée en passant par une fenêtre. Un témoin présent sur place l'a entendu crier et a tenté de la rassurer tout en alertant les secours. La victime est tombée avant leur arrivée. Prise en charge dans un état grave par les pompiers et le SMUR, elle a été héliportée vers l'hôpital de Besançon et selon les premiers éléments, la quadragénaire se trouve en état d'ivresse au moment des faits. La fête du pain et du terroir, c'est ce dimanche de 10h à 18h, place du Sergent Bonneau à Luxeuil-les-Bains. Pascaline, de l'Office du Tourisme.
7: Et on retrouve bien sûr du pain et des viennoiseries qui seront à acheter sur place tout au long de la journée. On retrouve aussi le marché d'artisans et de producteurs avec les spécialités locales mises à l'honneur, jambon Luxeuil, glace plombière, kirsch de Fougerolles. On retrouve aussi bien sûr des balades à poney pour les enfants et tout au long de la journée, l'atelier du petit mitron pour les futurs boulangers et apprentis boulanger, et puis à 14h, la bénédiction du pain avec le père Kofi.
0: Du vendredi 26 juin au 21 août, les marchés nocturnes de Vesoul sont de retour, avec artisanat, création locale et produits gourmands. Et pour compléter les stands, la ville recherche des exposants, artisans, artistes, commerçants ou producteurs. La participation est gratuite, les places sont limitées. Vous pouvez vous inscrire en téléchargeant le dossier sur le site de la ville de Vesoul ou en contactant le service animation. En sport, à la maison, les seniors féminines de Luxeuil Handball font le job en pré-national et elles s'imposent 20-19 contre Dole. À l'extérieur, les garçons chutent contre Palante. Résultat, ils se retrouvent dernier ex-aequo du championnat. Trois équipes à égalité de points à deux journées du championnat, à deux journées de la fin. Les Luxeuviens doivent retrouver la victoire rapidement dès samedi prochain pour les prochaines rencontres.
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0: C'est gris aujourd'hui dans les Vosges chaunoises, de 11 à 12 degrés en ce moment, jusqu'à 16 au mieux ce matin. Cet après-midi, quelques petites gouttes possibles, 16 degrés à Luxeuil, Saint-Loup et Fougerolles, 17 à Plombières, Lure, Manigeobert, 17 à Sceaux et Crevenay. Demain matin, de la grisaille avec quelques averses, 14 degrés. Et puis l'après-midi, quelques éclaircies, un petit peu de pluie et jusqu'à 16 degrés.
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0: 7h35, à suivre, Paillettes, une comédie, une jolie pièce de théâtre, ça à voir jeudi, à l'espace Molière de Luxeuil-les-Bains, interview avec Laurent Wagner. Dans 3 minutes avant ça, c'est Cœur de Pirate et Julien Doré pour Un Infidèle. Belle matinée, vous êtes sur Comptoise Radio.
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0: Bon réveil, bon début de semaine avec la playlist des Vosges chaunoises, Lady Gaga, Boulevard Désert, Justin Bieber, ça sera la suite. Avant de faire le point sur vos conditions de circulation et sur l'info carburant, coup d'œil sur les sorties à faire cette semaine dans les Vosges chaunoises. Ce matin, on vous parle d'une comédie à Luxeuil-les-Bains.
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2: Bonjour Laurent.
3: Bonjour Jean-Pierre.
2: Du pôle culturel à Luxeuil-les-Bains. Ce jeudi à 20h30 à l'Espace Molière, c'est l'un des deux gros spectacles de la saison, c'est la pièce Paillettes.
3: Tout à fait, nous avons deux grosses comédies par saison et celle-ci est la seconde de la saison. Paillettes est une comédie moderne et percutante qui bouscule les codes du réveillon de Noël. Le premier personnage s'appelle Fred, fraîchement divorcé. Il s'apprête à passer son premier Noël sans ses enfants. Et pour éviter la solitude et des pensées sombres, il s'invite chez son ami de toujours, Hugo, qui n'avait rien prévu de spécial. Corinne, la femme d'Hugo, voit d'un mauvais œil l'arrivée de Fred. C'est un cavaleur invétéré et à l'humour déplacé. Ce trio sera bientôt rejoint par la jolie voisine. Mais cette soirée va rapidement tourner au chaos en raison de malentendus, de tensions et de révélations qui émailleront le réveillon. Un an plus tard, les quatre protagonistes vont se retrouver pour une fin optimiste et inattendue, pleine de surprises et d'émotions. Ce spectacle est joué par Philippe Carrois, qui est également l'auteur et le metteur en scène. Shirley Bousquet, qui a tourné dans la série Sous le soleil. Denis Maréchal, qui lui a tourné dans Kaamelott, Scène de ménage entre autres. Et Stéphanie Pastorkamp, qui a également tourné dans Scène de ménage. Bref, que du beau monde, une belle soirée où on est sûr de ne pas s'ennuyer.
2: Ouais, c'est un joli moment qui nous attend. C'est ce jeudi, 20h30, les tarifs de 20-25 €, les réservations près du pôle culturel ou en ligne sur le site de la mairie. Merci d'avoir été avec nous Laurent.
3: Merci Jean-Pierre et puis bonne journée à tous.
0: Belle journée, 7h39, vous êtes sur Pontoise Radio. Demain, nous parlerons de la marche populaire à Fougerolles. Ça sera à 7h38. Sur la route, actuellement, vous circulez bien, le trafic est fluide. Au niveau des trains sur les gares de notre secteur, tout va bien. Vous allez faire le plein de carburant aujourd'hui, vous allez trouver le gasoil à 2,151 € à Auchan-Luxeuil, 2,159 € à l'Intermarché de Corbenay, 2,16 € au Leclerc de Lure. Pour le samplon 95 E10, il est à 1,98 € à l'Intermarché de Champagné, 1,987 € à Auchan-Luxeuil et 1,989 € à l'Intermarché de Corbenay. Pour le samplon 98, 1,99 € c'est le prix à la totale de Saint-Sauveur et de Saint-Loup, 2,08 € à l'Intermarché de Vesoul, 7h40. Vos invitations pour le festival Rolling Stone à Grès à gagner dans 3 minutes après Justin Bieber.

0: Justin Bieber qui est revenu en force dans les charts depuis sa prestation au festival Coachella avec Beauty and the Beat en duo avec Nicki Minaj. Dans la suite de la playlist des Vosges chaunoises, Vita, Lady Gaga, Boulevard Désert, ça arrive à 7h44. Vous aimez Marine ?
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0: Marine, qui sera sur la scène du festival Rolling Stone, ça sera vendredi le 15 mai, le festival Rolling Stone qui démarre le jeudi 14 mai avec entre autres Aldebert, Stéphane Escher. Vendredi, Marine en tête d'affiche. Samedi, il y aura Icar et Mpokora. Et toute cette semaine, nous vous invitons au festival Rolling Stone à Gré, peut-être le plus gros festival de Haute-Saône. J'hésite avec les pluralis, mais je crois que c'est quand même Gré qui doit peut-être d'un poil, à pas grand chose. 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

Comptoise Radio, belle matinée, ici JP le matin, je vous accompagne jusqu'à 10h avec la playlist des Vosges chaunoises. On aura Renaud, Vita ou encore Lady Gaga. Et puis félicitations à Victoria qui vient de jouer avec nous, qui a la bonne réponse à cette question de français, Victoria qui est de Saint-Sauveur. Le verbe vouloir, je voudrais bien mes places pour aller applaudir Marine au festival de Rolling Stone. Eh bien, il appartient bien au troisième groupe. Félicitations à vous, Victoria. Deux invitations pour aller vous faire plaisir au festival le Rolling Stone Agré, l'un des plus beaux festivals en Haute-Saône. Alors, Marine, c'est pour le vendredi. On va faire les têtes d'affiche parce qu'il y a tellement de monde et de bonne qualité. Le jeudi, on a Aldebert, Stéphane Escher et puis le samedi, entre autres, Icar et M. Pokora. Demain, on remet vos invitations pour Marine. Bravo à vous, en tout cas, Victoria. Il est 7h49, vous êtes sur Comptoise Radio. À suivre, dans l'horoscope, les Capricornes, vous êtes en mode bienveillant, vous êtes le signe fort du jour. L'horoscope complet, c'est dans 3 minutes après Lady Gaga et Bruno Mars en duo. Ah.

0: Belle matinée, merci d'avoir choisi Comtoise Radio pour démarrer la semaine ensemble ce lundi matin. Dans la playlist des Vauchonnoises arrive Renault ou encore Vita. Avant ça, votre horoscope de ce lundi 4 mai. Bélier, votre conjoint participe à l'organisation de vos projets communs. Taureau, les opportunités se présentent et vous en profitez. Gémeaux, votre bonne humeur profite à tout le monde. Cancer, un besoin de douceur impose de vous détendre. Lion, personne ne doit se mêler de vos affaires personnelles. Vierge, vos qualités au travail méritent d'être mises en avant. Balance, les gens sans intérêt ne doivent pas vous perturber. Scorpion, l'envie d'une nouvelle relation anime les célibataires. Sagittaire, votre ténacité renforce votre confiance en vous. Capricorne, le signe fort du jour, la tolérance et l'ouverture d'esprit règnent dans votre couple. Verseau, la folle chasse de la routine de... Verseau, la folie chasse la routine de votre vie. Poisson, votre couple reste positif grâce à vos efforts. 7h54, à suivre sur Comtoise Radio, la commune de Fougerolles donne ses priorités pour l'avenir, l'année à venir. Reportage à suivre dans l'actu des Vauchonnoises. Et puis Vita, ça arrive dans moins de 2 minutes sur Comtoise Radio.
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Soyez les bienvenus, c'est JP le matin, j'espère que vous allez bien, on démarre cette journée de lundi ensemble, un bon début de semaine à vous. Ce qui nous attend dans la prochaine demi-heure, les remontées acides. Ça c'est un truc, ça nous arrive à tout le monde, on en parle rarement, c'est désagréable. Dominique, notre pharmacien, va nous en parler dans Conseil d'experts, ce à quoi il faut faire attention. Un placement insolite qui est plus rentable que le livret A, je vous en parle dans 10 minutes. Et puis avant ça, 8h08, nous allons retrouver nos enfants comptoirs pour parler lecture, c'est la suite. Dans la playlist des Vosges chaunoises, Calogero, Bruno Mars et Renaud. Aujourd'hui, nous sommes lundi, le 4 mai, il est 8h.

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1: Bonjour, Fougerolles continue son développement. Alain Griot, maire de la commune, a trois priorités pour cette année. La première est en direction
2: de la scolarité d'une façon générale, en particulier avec la reprise des bâtiments correspondants. Deuxième priorité, la santé, sur laquelle on est en train de réfléchir sur un éventuel nouveau cabinet de santé, voire maison de santé, à proximité du centre-ville. On y travaille depuis quelques temps. Et la troisième priorité concernera les services et le tourisme, sur lesquels on va mettre un accent particulier en matière d'animation.
1: La CAPEB 70, Confédération des artisans et petites entreprises du bâtiment, a tenu sa 80e Assemblée Générale à Port-sur-Saône, avec plus de 230 professionnels réunis dans un contexte jugé difficile pour le secteur. L'organisation réaffirme son engagement pour défendre les entreprises artisanales, notamment sur les marchés de la rénovation énergétique et de la construction. Parmi les priorités, adapter les logements au vieillissement de la population, faciliter l'accès au marché pour les petites entreprises et proposer des mesures fiscales plus équilibrées. La CAPEB insiste sur un enjeu clé, la formation, avec le maintien des aides à l'apprentissage pour soutenir l'emploi local et la transmission des savoir-faire. Jeudi matin, à Lure, vers 6h15, une femme d'une quarantaine d'années a chuté de plusieurs mètres depuis le toit de son habitation, après y être montée en passant par une fenêtre. Un témoin présent sur place l'a entendue crier, a tenté de la rassurer tout en alertant les secours. La victime est tombée avant leur arrivée. Elle a été prise en charge dans un état grave par les pompiers le SMUR. Elle a été héliportée vers l'hôpital de Besançon et selon les premiers éléments, la quadragénaire se trouve en état d'ivresse au moment des faits. La fête du pain et du terroir, c'est ce dimanche de 10h à 18h, place du Sergent Bonneau à Luxeuil-les-Bains. Pascaline de l'Office du Tourisme.
3: Et on retrouve bien sûr du pain et des viennoiseries qui seront à acheter sur place tout au long de la journée. On retrouve aussi le marché d'artisans et de producteurs avec les spécialités locales mises à l'honneur, jambon Luxeuil, glace plombière, kirsch de Fougerolles. On retrouve aussi bien sûr des balades à poney pour les enfants et tout au long de la journée, l'atelier du petit mitron pour les futurs boulangers et apprentis boulangers. Et puis à 14h, la bénédiction du pain avec le père Kofi.
1: Du vendredi 26 juin au 21 août, les marchés nocturnes de Vesoul seront de retour avec artisanat, création locale et produits gourmands. Pour compléter les stands, la ville recherche des exposants, artisans, artistes, commerçants ou producteurs. La participation est gratuite, les places sont limitées. Vous pouvez vous inscrire en téléchargeant le dossier sur le site de la ville de Vesoul ou en contactant le service animation. En sport, à la maison, les seniors féminines de Luxeuil Handball font le boulot en pré-national. Elles s'imposent 20-19 contre Dole. À l'extérieur, les garçons chutent contre Palante. Résultat, ils se retrouvent dernier ex-aequo du championnat. Ça donne trois équipes à égalité tout en bas du tableau à deux journées de la fin du championnat. Les Luxeuviens doivent retrouver la victoire rapidement. Prochain match, ça sera samedi prochain.
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1: Ouais, c'est gris aujourd'hui dans les Vosges-Saunoises avec de 11 à 12 degrés en ce moment, jusqu'à 16 au mieux ce matin. Cet après-midi, quelques gouttes possibles, 16 degrés à Luxeuil, Saint-Loup et Fougerolles, 17 à Plombières, Lure et Magny-Jaubert, 17 à Sceaux et Crevenay. Demain matin, de la grisaille, quelques averses avec 14 degrés et puis l'après-midi, quelques éclaircies, un petit peu de pluie et jusqu'à 16 degrés.
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1: 8h04 sur Comptoise Radio. Voici Renaud et juste après, nous retrouvons nos enfants comtois pour parler lecture. Belle matinée, c'est JP le matin.

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0: Florent Pagny, Coldplay, Calogero, Bruno Mars, c'est la suite de la playlist des Vosges chaunoises. 8h08, merci d'avoir choisi Comtoise Radio. C'est JP le matin et chaque jour, nous allons à la rencontre des enfants de notre territoire. Nous leur posons une question dans l'air du temps, ce sont les enfants comtois. Et ce soir, c'est la nuit des Molières, cérémonie qui récompense le théâtre et puis surtout Molière. Avant de faire du théâtre, c'est aussi un écrivain, l'occasion de parler lecture avec Clémence, Thiago, Léa, Elia, Eugénie, Eden, Evan, Ninon et Louana. Ils sont dans la classe de maîtresse marine à Magnoncourt.
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2: Quel est ton livre préféré ?
3: Mon livre préféré est Stitch, car il y a beaucoup d'extraterrestres. J'aime bien les extraterrestres, car ils sont tout verts.
4: Mon livre préféré est Naruto, car il y a des combats et de l'action.
5: J'aime bien Harry Potter parce que ça parle de magie.
6: Mon livre préféré, c'est Pokémon, car il y a plein de Pokémon et ils font plein de combats. Mon Pokémon préféré est Mew. Il dit son prénom tout doucement et il peut se transformer en tous les Pokémon.
7: J'aime bien les BD d'Astérix et Obélix, car j'aime bien Obélix quand il est gros et il mange beaucoup de sangliers.
8: Anne Frank, c'est une petite fille juive qui a été déportée pendant la Seconde Guerre mondiale par Hitler. Elle a écrit son journal pendant toute la guerre.
9: La gloire de mon père, de Marcel Pagnol. J'ai choisi ce livre au concours de lecture, Les petits champions de la lecture, et je l'ai lu devant au moins 300 personnes.
10: Moi, mon livre préféré, c'est Les Sisters, parce qu'elles font n'importe quoi.
0: Demain, nous passerons en mode aventurier avec nos enfants comtois. Ils vont nous dire s'ils aimeraient faire Koh-Lanta ou pas. Il est 8h10 sur Comtoise Radio. Un livret, un meilleur placement que le livret A. C'est une activité totalement insolite mais vraie. Je vous en parle après Bruno Mars.

8h13, vous êtes bien sur Comptoise Radio, j'espère que tout va bien pour vous. Florent Pagny, Coldplay, Calogero arrive dans la playlist des Vosges chaunoises. Avant ça, investir dans une vache laitière pourrait rapporter plus que notre livret A. Ce placement propose un rendement annuel autour de 6% par an. Le taux d'intérêt du livret A, lui, est vers 1,5%. Le principe, il est simple, des sociétés de gestion achètent des bovins grâce à l'argent des particuliers. Ces animaux sont ensuite loués à des agriculteurs qui ont besoin de densifier leurs troupeaux. Et pour l'éleveur, en fait, louer une vache est moins coûteux et plus rapide que de l'acheter. L'investisseur perçoit une part du loyer versé par l'agriculteur pour l'utilisation du lait. Une vache coûte environ 2300 euros à l'achat pour un loyer annuel de 260 euros. Et des techniciens spécialisés contrôlent régulièrement la santé et l'alimentation des bêtes. Ce placement séduit par son côté concret et sa stabilité face au marché financier classique. Et il permet également de soutenir directement la trésorerie des producteurs laitiers français. Eh bien, écoutez, pourquoi pas investir dans une vache, surtout en Haute-Saône, il y a peut-être un truc à faire. 8h15, voici Calogero et puis juste après, dans Conseil d'experts, on parle des remontées acides.

0: La playlist des Vauchonnoises va se poursuivre avec Martin Solveig, Florent Pagny et Coldplay. Il est 8h18 et chaque jour, nos experts répondent une question de notre quotidien, une situation qui pourrait nous arriver. Aujourd'hui, nous parlons santé dans Conseil d'experts et des remontées acides.
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0: Bonjour Dominique.
2: Bonjour Jean-Pierre.
0: Dominique, vous êtes pharmacien adhérent à la CPTS de Luxeuil et président de la maison de santé de Vauvillers. Aujourd'hui, nous parlons des remontées d'acides de l'estomac.
2: Alors, il arrive que le petit clapet situé au-dessus de l'estomac ne ferme pas bien, laissant remonter le liquide acide de l'estomac vers l'œsophage. Ces remontées sont banales et sans gravité lorsqu'elles sont brèves et occasionnelles. Elles se manifestent par une sensation de gêne ou de brûlure dans le thorax, pouvant irradier vers la gorge, le dos, le ventre. Elles sont parfois accompagnées d'une remontée de liquide acide ou amer dans la bouche. Ces remontées acides surviennent souvent après les repas et en position couchée ou penchée en avant.
0: On peut les éviter sans médicaments.
2: Alors, il y a des petits moyens pour limiter ces remontées. On évite les efforts physiques et la position allongée juste après le repas. La nuit, on surélève la tête du lit de 10 à 15 cm en mettant plusieurs oreillers. Il faut essayer d'éviter les vêtements trop serrés comprimant le ventre, ainsi que les repas trop abondants ou trop gras. De même, l'arrêt du tabac et la perte de quelques kilos superflus améliorera nettement la situation. Certains médicaments provoquent aussi des symptômes ou les aggravent. Donc, réévaluez avec vos professionnels de santé vos différents traitements.
0: Et du côté de l'alimentation?

0: sachet ou de comprimé à base d'alginate ou de sel de magnésium ou d'aluminium. Ces antiacides, modifiant l'absorption de nombreux médicaments, ils sont à prendre 2 à 3 heures avant ou après d'autres médicaments. Quand un antiacide est insuffisant ou que la gêne est fréquente ou persiste, l'oméprazole en cure courte est un bon choix pour soulager. Bien sûr, avec les précautions habituelles, avis d'un soignant pour éviter les interactions et traitement de courte durée pour limiter les effets indésirables.
1: Et quand les symptômes persistent?
0: Eh bien, si les traitements ne vous ont pas soulagé ou si les remontées acides sont accompagnées d'une gêne en avalant, de vomissements ou d'un amaigrissement, il faut consulter votre médecin traitant pour un bilan plus approfondi.
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2: 8h21 sur Comtoise Radio. Demain, on va parler d'un sujet dont on n'ose pas parler. On va se renseigner, on va écouter des choses, mais on n'en parle pas. On va parler de la libido qui change avec l'âge. Un peu globalement de la perte de libido. Mais ça sera demain. 8h21 sur Comtoise Radio. Vous circulez normalement sur les routes des Vauchonnoises. Tout va bien, pas de difficultés. Si vous allez prendre le train sur notre secteur, tous les voyants sont ouverts, c'est alors. Pour aller faire le plein de carburant, vous trouvez le gasoil à 2,151 € à Auchan-Luxeuil, 2,159 € à l'Intermarché de Corbenay et 2,16 € au Leclerc de Lure. Pour le sans-plomb 95 E10, il est à 1,98 € à l'Intermarché de Champagné, 1,987 € à Auchan-Luxeuil et 1,989 € à l'Intermarché de Corbenay. Le sans-plomb 98, 1,99 € à la totale de Saint-Sauveur et de Saint-Loup et 2,08 € à l'Intermarché de Vesoul. À suivre sur Comtoise Radio, le traditionnel gala de charité du Met, c'est ce soir, je vous en parle dans l'actu musical après Coldplay. Yeah.

Boulevard Désert en duo avec Ellie James, Martin Solveig et Florent Pagny arrive dans la playlist des Vosges Chaunoises. À 8h26, chaque matin, nous nous intéressons aux dernières nouvelles du monde de la musique. C'est l'actu musicale et ce soir, c'est le Met Gala. À New York, célèbre gala de charité américain. Quel est le rapport avec l'actu musicale? Eh bien, dans les coprésidentes, nous avons Anna Wintour, l'actrice Nicole Kidman, l'ex-tennisman Venus Williams et surtout Beyoncé. Oui, je suis d'accord, le rapport vient de loin, mais c'était l'occasion de réécouter Beyoncé avec de la douceur aussi dans ses chansons. If I Were a Boy, et puis plus récemment, Beyoncé, la Queen Bee, c'était ça? Ah non, ça c'était pas celui-là. Je vais vous mettre le bon quand même. Beyoncé, plus récemment, on le coupera au montage, c'était ça. Ah ben on est lundi matin, c'est-à-dire qu'après un week-end de 3 jours, forcément c'est compliqué pour tout le monde. Même quand on fait de la radio, quand on n'a pas grand-chose à faire, c'est quand même compliqué. Il est 8h27, la commune de Fougerolles donne ses priorités sur l'année à venir. Reportage après Florent Pagny. Belle semaine.

0: Si vous êtes encore dans la voiture et que vous prenez le boulot à 8h30 ou vous déposez les enfants à l'école à 8h30, eh ben vous êtes en retard. Il est 8h31, mais moi aussi, je suis en retard. Je peux faire des mots d'excuses. Je sais pas si ça donnera grand-chose, mais on peut le faire. À suivre dans la prochaine demi-heure pour la playlist des Vosges chaunoises, David Guetta, Boulevard Désert, Sam Martin, ce qui nous attend avant 9h. Votre horoscope, vous êtes Capricorne, vous êtes le signe fort du jour en mode bienveillant, ça sera avant 9h. Le festival No Logo arrive en Haute-Saône et va y rester, nous en parlons dans 15 minutes dans la revue de presse. Et puis avant ça, il y a de nouveaux mots qui viennent de rentrer dans le dictionnaire, on y jette un coup d'œil dans moins de 10 minutes. 8h32, je crois qu'il est grand temps de s'occuper de l'actu des Vosges chaunoises.
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0: Bonjour, Fougerolles continue son développement. Alain Griot, maire de Fougerolles, donne ses trois priorités pour cette année. La première est en direction
2: de la scolarité d'une façon générale, en particulier avec la reprise des bâtiments correspondants. Deuxième priorité, la santé, sur laquelle on est en train de réfléchir sur un éventuel nouveau cabinet de santé, voire maison de santé, à proximité du centre-ville. On y travaille depuis quelques temps. Et la troisième priorité concernera les services et le tourisme sur lesquels on va mettre un accent particulier en matière d'animation.
0: La CAPEB 70, Confédération des artisans et petites entreprises du bâtiment, a tenu son assemblée générale, la 80e, à Port-sur-Saône, avec plus de 230 professionnels réunis dans un contexte jugé difficile pour le secteur. L'organisation réaffirme son engagement pour défendre les entreprises artisanales, notamment sur les marchés de la rénovation énergétique et de la construction. Parmi les priorités, adapter les logements au vieillissement de la population, faciliter l'accès au marché pour les petites entreprises et proposer des mesures fiscales plus équilibrées. La CAPEB insiste sur un enjeu clé, la formation avec le maintien des aides à l'apprentissage pour soutenir l'emploi local et la transmission des savoir-faire. Jeudi matin, Allure, vers 6h15, une femme d'une quarantaine d'années a chuté de plusieurs mètres depuis le toit de son habitation après y être montée en passant par une fenêtre. Un témoin présent sur place l'a entendu crier, a tenté de la rassurer tout en alertant les secours. Mais la victime est tombée avant leur arrivée. Elle a été prise en charge dans un état grave par les pompiers et le SMUR. Elle a été héliportée vers l'hôpital de Besançon et selon les premiers éléments, la quadragénaire se trouve en état d'ivresse au moment des faits. La fête du pain et du terroir, c'est ce dimanche de 10h à 18h, place du Sergent Bonneau à Luxeuil. Pascaline de l'Office de Tourisme.
3: On retrouve bien sûr du pain et des viennoiseries qui seront à acheter sur place tout au long de la journée. On retrouve aussi le marché d'artisans et de producteurs avec les spécialités locales mises à l'honneur, jambon Luxeuil, glace plombière, kirsch de Fougerolles. On retrouve aussi bien sûr des balades à poney pour les enfants et tout au long de la journée, l'atelier du petit mitron pour les futurs boulangers et apprentis boulangers et puis à 14h, la bénédiction du pain avec le père Kofi.
0: Du vendredi 26 juin au 21 août, les marchés nocturnes de Vesoul seront de retour avec artisanat, création locale et produits gourmands. Et pour compléter les stands, la ville recherche des exposants, artisans, artistes, commerçants ou producteurs. La participation est gratuite, les places sont limitées. Vous pouvez vous inscrire en téléchargeant le dossier sur le site de la ville de Vesoul ou en contactant le service animation. En sport, à la maison, les seniors féminines de Luxeuil Handball font le job en pré-national. Elles s'imposent 20-19 contre Dole. À l'extérieur, les garçons chutent contre Palante. Résultat, ils se retrouvent dernier ex-aequo du championnat. Et trois équipes sont à égalité de points en dernière place du championnat. Les Luxeuviens doivent retrouver la victoire rapidement, c'est-à-dire dès samedi prochain, puisqu'on approche de la fin du championnat.
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0: C'est nuageux ce matin dans les Vosges chaunoises, nous aurons 16 degrés au mieux dans la matinée. Cet après-midi, quelques gouttes sont possibles, 16 à Luxeuil, Saint-Loup et Fougerolles, 17 à Plombières, Lure et Manigeobert, 17 à Sceaux et Crevenay. Demain matin, de la grisaille, quelques averses avec 14 degrés ou mieux. Et puis l'après-midi, quelques éclaircies, un petit peu de pluie et jusqu'à 16 degrés.
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0: De nouveaux mots rentrent dans le dictionnaire, dans le Larousse. On va les découvrir, il y a quelques surprises après Martin Solveig.

Belle matinée, merci d'avoir choisi Comptoise Radio. J'espère que vous allez bien. Il est 8h39 dans la playlist des Vosges-Chaunoises. Lynn, David Guetta et Boulevard Désert arrivent. Et puis juste avant de faire le point sur l'actu carburant, le nouveau Larousse Illustré 2027 arrive déjà avec tout plein de nouveaux mots. Plus de 150 qui rentrent officiellement dans le dictionnaire. Ce qui est toujours intéressant sur les mots qui rentrent, c'est de savoir si on est à la page ou pas. Il y a certains mots où on se dit que tout va bien et puis d'autres on se dit que bah c'est on avance dans l'âge quoi. Parmi les nouveautés, on va trouver Magaté. Celui-là, je connais pas, ou encore dinguerie et vocal, le vocabulaire tech qui s'installe également avec prompté, bonjour l'intelligence artificielle. Pour le côté pop culture, on va retrouver le terme crush pour les amoureux. Et puis, on va avoir également boomer ou encore pistole pour ceux qui aiment la cuisine. Côté célébrité, Victor Wembanyama, le basketteur français qui cartonne en NBA, rentre dedans. Romain Duris, l'acteur qui arrive enfin, qui rejoigne les noms propres. Et puis, on a le cycliste Tadej Pogacar et le réalisateur Michel Hazavinicius qui font leur entrée. Oui, tu as dit, cela vaut mieux les lire à voix basse dans la tête qu'à l'oral, où ça peut être un petit peu plus compliqué. 8h41, ce qui n'est pas compliqué, sont les routes sur les Vosges-Chaunoises. Ça circule normalement, pas de difficultés, c'est fluide. Même chose au niveau des trains sur notre secteur, ça circule normalement. Concernant le prix du carburant, vous trouvez le gasoil à 2,151 € au Champ Luxeuil, 2,159 € à l'Intermarché de Corbenay et 2,16 € au Leclerc de Lure. Pour le samplon 95 E10, vous le trouvez à 1,98 € à l'Intermarché de Champagné, 1,987 € à Auchan Luxeuil et 1,989 € à l'Intermarché de Corbenay. Le samplon 98, il est à 1,99 € à la Totale de Saint-Sauveur et de Saint-Loup et 2,08 € à l'Intermarché de Vesoul. À suivre sur Comptoise Radio, dans la revue de presse, le festival No Logo s'installe durablement en Haute-Saône. On ouvre les journaux ensemble après Boulevard Désert en duo avec Ellie J.

0: Tame Impala, Lynn et David Guetta pour la playlist des Vosges chaunoises. C'est la suite, bienvenue sur Comtoise Radio, il est 8h44 et chaque matin, nous ouvrons les journaux en ligne ensemble à lire sur lesstorypublicains.fr. Le festival No Logo s'installe au domaine des 12 ponts. Le festival reggae pose ses valises chez nous, en Haute-Saône, après un projet annulé à Ornans. L'événement vient de trouver un nouveau point de chute, Pont sur l'Ognon, à quelques kilomètres de Villers-Excel, au domaine des 12 ponts. Un site naturel et privé, choisi pour son cadre et sa tranquillité. Un accord est déjà signé pour plusieurs années jusqu'en 2037 et dès cet été, un premier rendez-vous est prévu les 7, 8 et 9 août avec une formule allégée, 5000 festivaliers par jour, deux scènes et de la musique de l'après-midi jusqu'à la nuit. Particularité cette année, la programmation reste secrète. Les artistes seront découverts directement sur scène. Objectif pour les organisateurs, tester le lieu et préparer un retour en grand format dès l'année prochaine avec jusqu'à 18 000 personnes qui seront attendues chaque jour. Il y a 30 ans, le baptême du feu de la départementalisation des sapeurs-pompiers. C'est toujours à lire sur lesstorypublicains.fr. Hier, dimanche, c'était les 30 ans de l'organisation des pompiers à l'échelle départementale avec la création des SDIS en 1996. Avant ça, chaque commune gérait ses secours avec des moyens très différents. Résultat, une réforme en profondeur portée notamment par le colonel Daniel Conversi pour harmoniser les équipements, améliorer la formation et surtout gagner en efficacité. Aujourd'hui, ce modèle s'est imposé. Il permet des délais d'intervention rapides entre 10 et 20 minutes selon les zones. Et autre évolution, les pompiers interviennent surtout pour le secours aux personnes, ce qui représente près de 70% des missions. Les incendies, eux, ne pèsent plus que de 6 à 8%. Une organisation modernisée devenue incontournable, même si de nouveaux défis apparaissent, notamment face aux risques technologiques et aux crises majeures. 8h46, merci d'avoir choisi Comtoise Radio. Voici Sam Smith au chant. Et puis au platine, c'est David Guetta pour le mixage. Et puis juste après, trois histoires improbables mais vraies. Naissance, travaux et arnaque. Trois histoires improbables mais vraies dans 3 minutes.
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Dans la playlist des Vosges chaunoises, Lady Gaga, Tame Impala et Lynn arrivent. Il est 8h50. Des histoires improbables qui arrivent à des personnes ordinaires, c'est improbable mais vrai. Aux États-Unis, une femme enceinte a accouché durant son vol en avion qui l'emmenait chez sa maman pour la fin de sa grossesse. Et sa petite fille est arrivée 30 minutes avant l'atterrissage. Des soignants présents parmi les voyageurs ont géré l'urgence. Ils ont même utilisé des lacets pour nouer le cordon ombilical. Ça, vous savez, c'était le truc des années 90 dans les films. Ah ! Mon ami a un problème, y a-t-il un médecin dans la salle ? Oui, moi je suis médecin. Faut juste imaginer. Je sais pas s'ils l'ont fait, ça aurait été peut-être un kiff où il y avait peut-être urgence en disant « Je viens de perdre les os, il y a un souci ». À Toulouse, le chantier dans l'ancien parc des expositions prend du retard à cause de chauves-souris. Le lieu doit devenir une halle dédiée au sport urbain et ses animaux protégés se sont installés dans le bâtiment. Du coup, la métropole a dû stopper les travaux pendant leur hibernation. Les ouvriers travaillent de nuit pour éviter de les déranger. Cette adaptation coûte quasiment 200 000 euros de plus. On a connu ça en Haute-Saône, c'est pas allé jusque-là, mais il y a une époque qui voulait peut-être faire un tunnel, vous savez, pour passer contourner Vesoul en passant par la Motte. Non, on n'y va pas, il y a des chauves-souris. Bon, moi, ça s'était arrêté avant. Et puis en Australie, une mère de famille vient d'être condamnée à de la prison pour avoir simulé le cancer de son fils et lui a rasé la tête. Les sourcils, le gamin avait juste 6 ans et l'a forcé à utiliser un fauteuil roulant au quotidien. Le but était de récolter des dons pour financer un train de vie luxueux. La justice la condamne à plus de 4 ans derrière les barreaux. Oui, c'est quand même pas foufou, hein, faire ça à son gamin. Voilà, 8h51. À suivre, votre horoscope. Si vous êtes Capricorne, vous êtes bienveillant. Les 12 signes complets, c'est juste après Line sur Comptoise Radio. Belle matinée.

0: Dans la playlist des Vosges chaunoises sur Comtoise Radio, on aura Christophe Maé, Lady Gaga ou encore Tame Impala pour la suite. À 8h54, votre horoscope de ce lundi 4 mai.
1: Bélier, votre conjoint participe à l'organisation de vos projets communs.
2: Taureau, les opportunités se présentent et vous en profitez.
3: Gémeaux, votre bonne humeur profite à tout le monde.
4: Cancer, un besoin de douceur impose de vous détendre.
5: Lion, personne ne doit se mêler de vos affaires personnelles.
6: Vierge, vos qualités au travail méritent d'être mises en avant.
7: Balance, les gens sans intérêt ne doivent pas vous perturber.
8: Scorpion, l'envie d'une nouvelle relation anime les célibataires.
9: Sagittaire, votre ténacité renforce votre confiance en vous.
10: Capricorne, le signe fort du jour, la tolérance et l'ouverture d'air d'esprit règnent dans votre couple.
11: Verseau, la folie chasse la routine de votre vie.
12: Poisson, votre couple reste positif grâce à vos efforts.
13: À suivre sur Comtoise Radio, à 9h, la commune de Fougerolles donne ses priorités pour l'année à venir.
14: Reportage dans l'actu des Vosges chaunoises. Juste avant ça, c'est Tame Impala qui arrive dans moins d'une minute sur Comtoise Radio.
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Bienvenue sur Comptoise Radio, j'espère que vous allez bien, c'est JP le matin, je vous accompagne jusqu'à 10h. Ce qui nous attend dans la prochaine demi-heure, on ira à l'école de Magnoncourt à côté de Saint-Loup avec les classes élémentaires pour parler de leur livre préféré, ce sera Les Enfants Comptois vers le coup des 9h20. Avant ça, à 9h10, on va reparler de quelque chose qu'on connaît tous, les remontées acides. C'est jamais agréable, il existe des astuces pour s'en prémunir, pour éviter ces désagréments. Conseil d'expert, c'est dans 10 minutes. Et dans la playlist des Vosges chaunoises, Matt Simons, Christophe Maé et Lady Gaga. Lundi 4 mai, il est 9h.

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1: Bonjour. Fougerolles continue son développement. Alain Griot, maire de Fougerolles, a trois priorités pour cette année. La première est en direction
2: de la scolarité d'une façon générale, en particulier avec la reprise des bâtiments correspondants. Deuxième priorité, la santé, sur laquelle on est en train de réfléchir sur un éventuel nouveau cabinet de santé, voire maison de santé, à proximité du centre-ville. On y travaille depuis quelques temps. Et la troisième priorité concernera les services et le tourisme, sur lesquels on va mettre un accent particulier en matière d'animation.
1: La CAPEB 70, Confédération des artisans et petites entreprises du bâtiment, a tenu sa 80e Assemblée Générale à Port-sur-Saône avec plus de 230 professionnels réunis, dans un contexte jugé difficile pour le secteur. L'organisation réaffirme son engagement pour défendre les entreprises artisanales, notamment sur les marchés de la rénovation énergétique et de la construction. Parmi les priorités, adapter les logements au vieillissement de la population, faciliter l'accès au marché pour les petites entreprises et proposer des mesures fiscales plus équilibrées. La CAPEB insiste sur un enjeu clé, la formation, avec le maintien des aides à l'apprentissage pour soutenir l'emploi local et la transmission des savoir-faire. Jeudi matin, à Lure, vers 6h15, une femme d'une quarantaine d'années a chuté de pluie plusieurs mètres depuis le toit de son habitation, après y être montée, passant par une fenêtre. Un témoin présent sur place l'a entendu crier, a tenté de la rassurer, tout en alertant les secours. La victime est tombée avant leur arrivée, prise en charge dans un état grave par les pompiers, le SMUR. Elle a été héliportée vers l'hôpital de Besançon et, selon les premiers éléments, la quadragénaire se trouvait en état d'ivresse au moment des faits. La fête du pain et du terroir, c'est ce dimanche de 10h à 18h, place du Sergent Bonneau à Luxeuil-les-Bains. Pascaline de l'Office de Tourisme.
3: Et on retrouve bien sûr du pain et des viennoiseries qui seront à acheter sur place tout au long de la journée. On retrouve aussi le marché d'artisans et de producteurs avec les spécialités locales mises à l'honneur, jambon Luxeuil, glace plombière, kirsch de Fougerolles. On retrouve aussi bien sûr des balades à poney pour les enfants et tout au long de la journée, l'atelier du petit mitron pour les futurs boulangers et apprentis boulanger, et puis à 14h, la bénédiction du pain avec le père Kofi.
1: Du vendredi 26 juin au 21 août, les marchés nocturnes de Vesoul seront de retour avec artisanat, création locale et produits gourmands. Pour compléter les stands, la ville recherche des exposants, artisans, artistes, commerçants ou producteurs. La participation est gratuite, les places sont limitées. Vous pouvez vous inscrire en téléchargeant le dossier sur le site de la ville de Vesoul ou en contactant le service animation. En sport, à la maison, les seniors féminines de Luxeuil Handball font le boulot en pré-national. Elles s'imposent 20-19 contre Dole. À l'extérieur, les garçons chutent contre Palante. Résultat, ils se retrouvent dernier ex-aequo du championnat. Il y a trois équipes en bas de tableau qui sont à la même égalité de points. Alors que le championnat touche à sa fin, les Luxeuviens doivent impérativement retrouver la victoire le plus vite possible, c'est-à-dire dès samedi prochain pour la prochaine journée. Il est 9h04 sur Comtoise Radio.
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1: Il fait gris et doux jusqu'à 16 degrés ce matin. Cet après-midi, quelques gouttes sont possibles. 16 à Luxeuil, Saint-Loup et Fougerolles, 17 à Plombières, Lure et Magny-Jaubert, 17 degrés à Sceaux et Crevenay. Demain matin, de la grisaille avec quelques averses et 14 degrés. L'après-midi, quelques éclaircies, un peu de pluie et 16 degrés au mieux.
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1: Les remontées gastriques, comment ça fonctionne, comment les éviter et à quel moment s'inquiéter? Réponse après Christophe Maé et Lady Gaga.

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1: Belle matinée, c'est JP le matin. Vous êtes sur Pontoise Radio, Metallica, Nuit Incolore, Matt Simons. C'est la suite de la playlist des Vosges Chaunoises. Avant ça, à 9h12, chaque jour, nous partageons des conseils d'experts sur différents sujets qui peuvent nous arriver. Ça nous est tous arrivé un jour, les remontées acides.
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1: Bonjour Dominique.
3: Bonjour Jean-Pierre.
1: Dominique, vous êtes pharmacien adhérent à la CPTS de Luxeuil et président de la maison de santé de Vauvillers. Aujourd'hui, nous parlons des remontées d'acide de l'estomac.
3: Alors, il arrive que le petit clapet situé au-dessus de l'estomac ne ferme pas bien, laissant remonter le liquide acide de l'estomac vers l'œsophage. Ces remontées sont banales et sans gravité lorsqu'elles sont brèves et occasionnelles. Elles se manifestent par une sensation de gêne ou de brûlure dans le thorax, pouvant irradier vers la gorge, le dos, le ventre. Elles sont parfois accompagnées d'une remontée de liquide acide ou amer dans la bouche. Ces remontées acides surviennent souvent après les repas et en position couchée ou penchée en avant.
1: On peut les éviter sans médicaments.
3: Alors il y a des petits moyens pour limiter ces remontées. On évite les efforts physiques et la position allongée juste après le repas. La nuit, on surélève la tête du lit de 10 à 15 cm en mettant plusieurs oreillers. Il faut essayer d'éviter les vêtements trop serrés comprimant le ventre, ainsi que les repas trop abondants ou trop gras. De même, l'arrêt du tabac et la perte de quelques kilos superflus améliorera nettement la situation. Certains médicaments provoquent aussi des symptômes ou les aggravent. Donc réévaluez avec vos professionnels de santé vos différents traitements.
1: Et du côté de l'alimentation ?
3: Alors la cause des remontées acides est parfois attribuée à la consommation de certains aliments ou boissons. Par exemple les épices, le chocolat, les agrumes, l'alcool, le café ou les boissons gazeuses. C'est une sensibilité individuelle, donc quand on s'aperçoit qu'un aliment ou une association d'aliments provoque des remontées, on essaie de les éviter.
1: Si besoin, on peut se tourner vers un traitement.
3: Alors quand les mesures non médicamenteuses ne suffisent pas, un médicament antiacide pris au moment des symptômes réduit la gêne liée à l'acidité. Il existe de nombreuses marques de sachets ou de comprimés à base d'alginate ou de sel de magnésium ou d'aluminium. Ces antiacides, modifiant l'absorption de nombreux médicaments, ils sont à prendre 2 à 3 heures avant ou après d'autres médicaments. Quand un antiacide est insuffisant ou que la gêne est fréquente ou persiste, l'oméprazole en cure courte est un bon choix pour soulager. Bien sûr, avec les précautions habituelles, avis d'un soignant pour éviter les interactions et traitement de courte durée pour limiter les effets indésirables.
1: Et quand les symptômes persistent ?
3: Eh bien, si les traitements ne vous ont pas soulagé, ou si les remontées acides sont accompagnées d'une gêne en avalant, de vomissements ou d'un amaigrissement, il faut consulter votre médecin traitant pour un bilan plus approfondi.
1: Merci Dominique, pharmacien adhérent à la CPTS de Luxeuil et président de la maison de santé de Vauvillers. Et demain, nous parlerons de la libido qui change avec l'âge. 9h15 sur Comtoise Radio, quel livre adorent nos enfants Comtois ? Ils nous répondent après Nuit Incolore et Matt Simons.

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0: écrivains. Et pour nous, c'est l'occasion de parler lecture avec Clémence, Thiago, Léa, Elia, Eugénie, Eden, Evan, Ninon et Louana. Ils sont en classe élémentaire à Magnoncourt avec maîtresse Marine.
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2: Quel est ton livre préféré ?
3: Mon livre préféré est Stitch, car il y a beaucoup d'extraterrestres. J'aime bien les extraterrestres, car ils sont tout verts.
4: Mon livre préféré est Naruto, car il y a des combats et de l'action.
5: J'aime bien Harry Potter parce que ça parle de magie.
6: Mon livre préféré, c'est Pokémon, car il y a plein de Pokémon et ils font plein de combats.
7: Mon Pokémon préféré est Mew. Il dit son prénom tout doucement et il peut se transformer en tous les Pokémon.
8: J'aime bien les BD d'Astérix et Obélix, car j'aime bien Obélix quand il est gros et il mange beaucoup de sangliers.
9: Anne Frank, c'est une petite fille juive qui a été déportée pendant la Seconde Guerre mondiale par Hitler. Elle a écrit son journal pendant toute la guerre.
10: La gloire de mon père, de Marcel Pagnol. J'ai choisi ce livre au concours de lecture, Les petits champions de la lecture, et je l'ai lu devant au moins 300 personnes.
11: Moi, mon livre préféré, c'est Les Sisters, parce qu'elles font n'importe quoi.
0: Demain, dans Les Enfants Comptoirs, on va parler, on va activer le mode aventurier. On va leur demander s'ils aimeraient faire Koh-Lanta. Vous allez voir, il y a quelques surprises. Quelles sont les priorités pour Fougerolles ? Réponse et reportage après Raphaël et Metallica.

0: Belle matinée, bon début de semaine. Merci d'avoir choisi Comtoise Radio. Vous profitez de la playlist des Vosges chaunoises avec deux filles, Julien Doré. On aura le nouveau titre de Madonna. C'est en duo avec Sabrina Carpenter. C'est annonciateur d'un futur album. Ce qui nous attend dans la prochaine demi-heure, Capricorne, vous êtes bienveillant. Vous êtes le signe fort du jour. L'horoscope complet, ce sera avant 10h. On parlera également emploi dans le prochain quart d'heure. Il est 9h31.
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0: Bonjour, Fougerolles continue son développement. Alain Griot, maire de Fougerolles, a trois priorités pour cette année. La première est en direction
2: de la scolarité d'une façon générale, en particulier avec la reprise des bâtiments correspondants. Deuxième priorité, la santé, sur laquelle on est en train de réfléchir sur un éventuel nouveau cabinet de santé, voire maison de santé, à proximité du centre-ville. On y travaille depuis quelques temps. Et la troisième priorité concernera les services et le tourisme, sur lesquels on va mettre un accent particulier en matière d'animation.
0: La CAPEB 70, la Confédération des artisans et petites entreprises du bâtiment, a tenu sa 80e Assemblée Générale à Port-sur-Saône, avec plus de 230 professionnels réunis dans un contexte jugé difficile pour le secteur. L'organisation réaffirme son engagement pour défendre les entreprises artisanales, notamment sur les marchés de la rénovation énergétique et de la construction. Parmi les priorités, adapter les logements au vieillissement de la population, faciliter l'accès au marché pour les petites entreprises et proposer des mesures fiscales plus équilibrées. La CAPEB insiste sur un enjeu clé, la formation avec le maintien des aides à l'apprentissage pour soutenir l'emploi local et la transmission des savoir-faire. Jeudi matin, à Lure, vers 6h15, une femme d'une quarantaine d'années a chuté depuis de plusieurs mètres depuis le toit de son habitation après y être montée en passant par une fenêtre. Un témoin présent sur place l'a entendu crier, a tenté de la rassurer tout en alertant les secours. La victime est tombée avant leur arrivée, prise en charge dans un état grave par les pompiers, le SMUR. Elle est héliportée vers l'hôpital de Besançon. Selon les premiers éléments, la quadragénaire se trouve en état d'ivresse au moment des faits. La fête du pain et du terroir, c'est ce dimanche de 10h à 18h, place du Sergent Bonneau à Luxeuil-les-Bains. Pascaline, de l'Office de Tourisme.
3: Et on retrouve bien sûr du pain et des viennoiseries qui seront à acheter sur place tout au long de la journée. On retrouve aussi le marché d'artisans et de producteurs avec les spécialités locales mises à l'honneur, jambon Luxeuil, glace plombière, kirsch de Fougerolles. On retrouve aussi bien sûr des balades à poney pour les enfants et tout au long de la journée, l'atelier du petit mitron pour les futurs boulangers et apprentis boulangers. Et puis à 14h, la bénédiction du pain avec le père Kofi.
0: Du vendredi 26 juin au 21 août, les marchés nocturnes de Vesoul seront de retour avec artisanat, création locale et produits gourmands. Et pour compléter les stands, la ville recherche des exposants, que vous soyez artisan, artiste, commerçant ou producteur. La participation est gratuite, les places sont limitées. Vous pouvez vous inscrire en téléchargeant le dossier sur le site de la ville de Vesoul ou en contactant le service animation. En sport, à la maison, les seniors féminines de Luxeuil Handball font le boulot en pré-national et s'imposent 20-19 contre Dole. À l'extérieur, les garçons chutent contre Palante. Résultat, ils se retrouvent dernier ex-aequo au classement. Trois équipes ex-aequo à égalité de points à quelques journées de la fin de la saison. Les Luxeuviens doivent impérativement retrouver la victoire le plus vite possible, c'est-à-dire dès samedi où se dérouleront les prochains matchs.
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0: C'est gris aujourd'hui dans les Vosges chaunoises, jusqu'à 16 degrés au mieux ce matin. Cet après-midi, quelques gouttes sont possibles. 16 degrés à Luxeuil, Saint-Loup et Fougerolles. 17 à Plombières, Lure, Magny-Jobert. 17 degrés à Sceaux et Crevenay. Demain matin, de la grisaille, quelques averses avec 14 degrés. Et puis l'après-midi, quelques éclaircies, un peu de pluie et jusqu'à 16 degrés.
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0: 9h35 sur Comtoise Radio, ça recrute dans les Vosges chaunoises. Après Julien Doré et le nouveau titre de Madonna, Bring Your Love. Excuse-moi.

0: Offenbach, Julien Lib et deux fils, c'est la suite de la playlist des Vosges chaunoises. À 9h43, ça recrute à Melizé, Lure et dans le pays de Luxeuil. On vous offre un emploi avec Arnaud.
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2: Bonjour, la communauté de communes du pays de Luxeuil recrute un gestionnaire des ressources humaines en CDD à temps complet jusqu'en avril 2027. Le poste à pourvoir est à partir du 1er juin avec RTT et le télétravail est possible. Vous gérez les dossiers RH, paie, recrutement, contrat, suivi des absences et congés, gestion des formations, des déplacements et mise à jour des dossiers du personnel en lien avec les différents services. Vous avez une expérience en ressources humaines, idéalement en collectivité. Vous maîtrisez la paie, les outils informatiques et les logiciels RH. Vous êtes rigoureux, discret, avez un bon sens de l'organisation et un bon esprit d'équipe. Allure, l'entreprise Propreté Multiservice recrute un agent d'entretien en CDI 12 heures par semaine du lundi au samedi, 2 heures par jour en horaire du matin ou en soirée. Le salaire est de 12 euros brut de l'heure. Vous assurez le nettoyage d'une pharmacie avec l'entretien des sols, le dépoussiérage des rayonnages, le nettoyage des sanitaires et de la salle de pause avec du matériel adapté. Vous avez au moins 6 mois d'expérience sur un poste similaire. Vous êtes autonome, rigoureux et vous avez un bon sens de l'organisation. À Melizé, le rectorat de l'Académie de Besançon recrute un psychologue de l'éducation nationale en CDD 24 heures par semaine jusqu'à début juillet. Le salaire est de 2250 euros brut mensuel avec des avantages tels que formation, remboursement des transports, mutuelles et prestations sociales. Vous accompagnez les élèves dans leurs apprentissages, intervenez en cas de difficulté ou de handicap, travaillez avec les équipes éducatives et les familles et participez à la prévention du décrochage scolaire. Vous êtes titulaire d'un bac plus 5 en psychologie, vous avez des capacités d'analyse, d'écoute et de travail en équipe avec un bon sens de l'adaptation. Les débutants sont acceptés. Pour postuler, rendez-vous sur francetravail.fr.
0: Vous êtes Capricorne, vous êtes en mode bienveillant, vous êtes le signe fort aujourd'hui. L'horoscope complet, ça arrive après Julien Lib et Duffy. Belle matinée, vous êtes sur Comtoise Radio.

Eden Worf en artiste local, Neika et Offenbach, c'est la suite de la playlist des Vosges chaunoises. À 9h51, votre horoscope de ce lundi 4 mai. Bélier, votre conjoint participe à l'organisation de vos projets communs. Taureau, les opportunités se présentent et vous en profitez. Gémeaux, votre bonne humeur profite à tout le monde. Cancer, un besoin de douceur impose de vous détendre. Lion, personne ne doit se mêler de vos affaires personnelles. Vierge, vos qualités au travail méritent d'être mises en avant. Balance, les gens sans intérêt ne doivent pas vous perturber. Scorpion, l'envie d'une nouvelle relation anime les célibataires. Sagittaire, votre ténacité renforce votre confiance en vous. Capricorne, le signe fort du jour, la tolérance et l'ouverture d'esprit règnent dans votre couple. Verseau, la folie chasse la routine de votre vie. Poisson, votre couple reste positif grâce aux efforts. À suivre sur Comtoise Radio, à 10h dans l'actu des Vosges chaunoises, la commune de Fougerolles donne ses priorités pour l'année à venir. Reportage après Eden Worf, Neika et Offenbach.

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1: Bonjour, Fougerolles continue son développement. Alain Griot, le maire de la commune, a trois priorités pour cette année. La première est en direction
2: de la scolarité d'une façon générale, en particulier avec la reprise des bâtiments correspondants. Deuxième priorité, la santé, sur laquelle on est en train de réfléchir sur un éventuel nouveau cabinet de santé, voire maison de santé, à proximité du centre-ville. On y travaille depuis quelques temps. Et la troisième priorité concernera les services et le tourisme sur lesquels on va mettre un accent particulier en matière d'animation.
1: La CAPEB 70, Confédération des artisans et petites entreprises du bâtiment, a tenu sa 80e Assemblée Générale à Port-sur-Saône avec plus de 230 professionnels réunis dans un contexte jugé difficile pour le secteur. L'organisation réaffirme son engagement pour défendre des entreprises artisanales, notamment sur les marchés de la rénovation énergétique et de la construction. Parmi les priorités, adapter les logements au vieillissement de la population, faciliter l'accès au marché pour les petites entreprises et proposer des mesures fiscales plus équilibrées. La CAPEB insiste sur un enjeu clé, la formation avec le maintien des aides à l'apprentissage pour soutenir l'emploi local et la transmission des savoir-faire. Jeudi matin, à Lure, vers 6h15, une femme d'une quarantaine d'années a chuté depuis plusieurs mètres depuis le toit de son habitation après y être montée en passant par une fenêtre. Un témoin présent sur place l'a entendu crier, a tenté de la rassurer tout en alertant les secours. La victime est tombée avant leur arrivée. Prise en charge dans un état grave par les pompiers et le SMUR, elle a été héliportée vers l'hôpital de Besançon. Selon les premiers éléments, la quadragénaire se trouvait en état d'ivresse au moment des faits. La fête du pain et du terroir, c'est ce dimanche de 10h à 18h, place du Sergent Bonneau à Luxeuil-les-Bains. Pascaline de l'Office de Tourisme.
3: Et on retrouve bien sûr du pain et des viennoiseries qui seront à acheter sur place tout au long de la journée. On retrouve aussi le marché d'artisans et de producteurs avec les spécialités locales mises à l'honneur, jambon Luxeuil, glace plombière, kirsch de Fougerolles. On retrouve aussi bien sûr des balades à poney pour les enfants et tout au long de la journée, l'atelier du petit mitron pour les futurs boulangers et apprentis boulangers. Et puis à 14h, la bénédiction du pain avec le père Kofi.
1: Du vendredi 26 juin au 21 août, les marchés nocturnes de Vesoul sont de retour avec artisanat, création locale et produits gourmands. Pour compléter les stands, la ville recherche des exposants, artisans, artistes, commerçants ou producteurs. La participation est gratuite, les places sont limitées. Vous pouvez vous inscrire en téléchargeant le dossier sur le site de la ville de Vesoul ou en contactant le service animation. En sport, à la maison, les seniors féminines de Luxeuil Handball font le job en pré-national. Ils s'imposent 20-19 contre Dole. À l'extérieur, les garçons chutent contre Palante. Résultat, ils se retrouvent dernier ex-aequo du championnat. Ils sont trois à la même position. Alors qu'on arrive quasiment à la fin du championnat, les Luxeuviens doivent renouer avec la victoire le plus rapidement possible, c'est-à-dire dès samedi prochain à la maison.
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1: C'est gris aujourd'hui dans les Vosges-Saunoises, au mieux 16 degrés ce matin, il fait doux. Cet après-midi, quelques gouttes sont possibles avec 16 degrés à Luxeuil, Saint-Loup et Fougerolles, 17 à Plombières, Lure et Magny-Jobert, 17 degrés à Sceaux et Crevenay. Demain matin, de la grisaille, quelques averses avec 14 degrés. L'après-midi, quelques éclaircies, un petit peu de pluie et jusqu'à 16 degrés au maximum.
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1: Passez une excellente journée sur Comptoise Radio. Je vous retrouve demain à partir de 7h, la suite avec Bob Sinclair. Salut!

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1: Bonjour. Fougerolles continue son développement. Alain Griot, maire de la commune, a trois priorités pour cette année. La première est en direction
2: de la scolarité d'une façon générale, en particulier avec la reprise des bâtiments correspondants. Deuxième priorité, la santé, sur laquelle on est en train de réfléchir sur un éventuel nouveau cabinet de santé, voire maison de santé, à proximité du centre-ville. On y travaille depuis quelques temps. Et la troisième priorité concernera les services. C'est le tourisme sur lequel on va mettre un accent particulier en matière d'animation.
1: La CAPEB 70, Confédération des artisans et petites entreprises du bâtiment, a tenu sa 80e Assemblée Générale à Port-sur-Saône, avec plus de 230 professionnels réunis dans un contexte jugé difficile pour le secteur. L'organisation réaffirme son engagement pour défendre les entreprises artisanales, notamment sur les marchés de la rénovation énergétique et de la construction. Parmi les priorités, adapter les logements au vieillissement de la population, faciliter l'accès au marché pour les petites entreprises et proposer des mesures fiscales plus équilibrées. La CAPEB insiste sur un enjeu clé, la formation avec le maintien des aides à l'apprentissage pour soutenir l'emploi local et la transmission des savoir-faire. Jeudi matin, à Lure, vers 6h15, une femme d'une quarantaine d'années a chuté de plusieurs mètres depuis le toit de son habitation, après y être montée en passant par une fenêtre. Un témoin présent sur place l'a entendu crier, a tenté de la rassurer tout en appelant les secours. La victime est tombée avant leur arrivée. Prise en charge dans un état grave par les pompiers le SMUR, elle a été héliportée vers l'hôpital de Besançon. Selon les premiers éléments, la quadragénaire était en état d'ivresse au moment des faits. La fête du pain et du terroir, c'est ce dimanche de 10h à 18h, place du Sergent Bonneau à Luxeuil-les-Bains. Pascaline, de l'Office du Tourisme.
3: Et on retrouve bien sûr du pain et des viennoiseries qui seront à acheter sur place tout au long de la journée. On retrouve aussi le marché d'artisans et de producteurs avec les spécialités locales mises à l'honneur, jambon Luxeuil, glace plombière, kirsch de Fougerolles. On retrouve aussi bien sûr des balades à poney pour les enfants et tout au long de la journée, l'atelier du petit mitron pour les futurs boulangers et apprentis boulangers. Et puis à 14h, la bénédiction du pain avec le Père Coffi.
1: Du vendredi 26 juin au 21 août, les marchés nocturnes de Vesoul sont de retour avec artisanat, création locale et produits gourmands. Et pour compléter les stands, la ville recherche des exposants, artisans, artistes, commerçants ou producteurs. La participation est gratuite, les places sont limitées. Vous pouvez vous inscrire en téléchargeant le dossier sur le site de la ville de Vesoul ou en contactant le service animation. En sport, à la maison, les seniors féminines de Luxeuil Handball font le boulot en pré-national. Elles s'imposent 20-19 contre Dole. Et à l'extérieur, les garçons chutent contre Palante. Résultat, ils se retrouvent dernier ex-aequo du championnat. Trois équipes à la dernière place. À quelques journées de la fin, les Luxeuviens doivent retrouver la victoire le plus vite possible, c'est-à-dire dès samedi prochain à la maison.
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1: De la douceur et de la grisaille cet après-midi, 16 degrés à Luxeuil, Saint-Lô et Fougerolles, 17 à Plombières, Lure et Manigeobert, 17 à Sceaux et Crevenay. Demain, de la grisaille et quelques averses le matin avec 14 degrés. L'après-midi, quelques éclaircies, un peu de pluie et jusqu'à 16 degrés.
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1: Bonjour Claire.
2: Bonjour JP.
1: La libido change en fonction de notre âge.
2: Oui, au cours de la vie génitale d'une femme, les hormones sexuelles, les œstrogènes et la progestérone, fluctuent et diminuent en période de périménopause pour chuter à la ménopause. Plusieurs grandes étapes de la vie génitale d'une femme peuvent expliquer des fluctuations hormonales. En postpartum, par exemple, une chute hormonale associée à un manque de sommeil, à la découverte de la parentalité et parfois à des douleurs s'il y a une cicatrice du périnée, présente un cocktail détonnant pour une chute de libido importante et c'est normal. Pas d'inquiétude, ça reviendra passer les premiers mois avec bébé. Puis la gestion du quotidien, la fatigue et le stress qui y sont associés ne sont pas les meilleurs amis de notre libido. Encore une fois, c'est normal. Garder quelques moments privilégiés avec son partenaire permettra de raviver les désirs. Enfin, la chute hormonale en période de périménopause et de ménopause n'est pas facile à vivre pour les femmes. Plus de sécheresse vulvo-vaginale, donc potentiellement plus de douleurs pendant les rapports sexuels, plus de troubles de l'humeur, plus de troubles du sommeil, et donc de fatigue, et plus de troubles de la libido. Un gel lubrifiant, parfois associé à une crème vulvo-vaginale à base d'œstrogène, pourra améliorer le confort pendant les rapports sexuels. Enfin, beaucoup de couples très complices n'ont plus de rapports intimes et le vivent très bien, donc déculpabilisez. Si vous êtes heureux comme ça, aucune obligation à booster votre libido.
1: Merci Claire, gynécologue à Lure et Luxeuil.
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1: Bonjour, à Lure, l'office de tourisme du pays de Lure recrute un agent touristique saisonnier en CDD du 1er juin au 31 août. Le permis B est requis, il y aura de nombreux déplacements sur le secteur. Vous accueillez et informez les visiteurs, valorisez le territoire et participez à la promotion des activités locales en lien avec les différents sites touristiques. Vous êtes étudiant dans le secteur du tourisme, à l'aise avec l'oral, avec un bon sens du contact et un niveau d'anglais correct. Vous êtes curieux, dynamique et autonome. Pour postuler, ce sera directement auprès de la Comcom du pays de Lure. À Saint-Loup, l'entreprise Isolation Lupéenne recrute un ouvrier polyvalent d'entretien des bâtiments en CDI de 35 heures par semaine. Le salaire est à définir selon le profil et l'expérience. Vous intervenez sur différents travaux, plaquistes, peinture intérieure, plomberie et électricité. Vous réalisez aussi des diagnostics de panne et des réparations sur les installations. Vous avez au moins un an d'expérience sur un poste similaire. Vous êtes autonome, polyvalent et à l'aise sur plusieurs corps de métier du bâtiment. À Bougnon, à côté de Port-sur-Saône, le GAEC Les Chancereaux recrute un fromager en CDI 35 heures par semaine avec travail un samedi matin sur deux. Le salaire est au SMIC horaire. Vous participez à la fabrication de fromage, mettons, cancoyote, beurre, crème, mais aussi raclette, emmental ou thom. Vous assurez le suivi de production, l'hygiène, la traçabilité et la préparation des commandes. Vous avez au moins 6 mois d'expérience en fromagerie ou en agroalimentaire avec une formation CAP ou BEP dans le domaine. Vous maîtrisez les règles d'hygiène alimentaire, le permis B est demandé, vous êtes organisé, autonome et apprécié le travail d'équipe. Pour postuler, rendez-vous sur francetravail.fr.
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1: Bonjour, ce dimanche de 10h à 18h, c'est la fête du pain et du terroir à Luxeuil, place du Sergent Bonneau. Pascaline de l'Office de Tourisme.
2: Temps fort, le marché de producteurs tout au long de la journée, la bénédiction du pain avec le Père Kofi à 14h, et puis bien sûr, les boulangers qui seront présents pour la vente de pain et de viennoiserie. Et évidemment, l'atelier du petit mitron tout au long de la journée, les enfants pourront venir apprendre à confectionner une brioche qui sera cuite sur place et pourront repartir avec. Plein de belles rencontres à faire sur le marché de producteurs. On peut aller à la rencontre des producteurs de jambon Luxeuil, de kirsch de Fougerolles, de glace plombière, et puis bien sûr, bien d'autres producteurs et artisans qui seront présents tout au long de la journée. On a aussi des balades à poney qui seront possibles de faire l'après-midi à partir de 14h jusqu'à 17h.
1: La fête du pain et du terroir, un événement familial ce dimanche, place du Sergent Bonneau à Luxeuil.

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1: Bonjour, Fougerolles continue son développement. Alain Griot, maire de la commune, a trois priorités pour cette année. La première est en direction
2: de la scolarité d'une façon générale, en particulier avec la reprise des bâtiments correspondants. Deuxième priorité, la santé, sur laquelle on est en train de réfléchir sur un éventuel nouveau cabinet de santé, voire maison de santé, à proximité du centre-ville. On y travaille depuis quelques temps. Et la troisième priorité concernera les services et le tourisme, sur lesquels on va mettre un accent particulier en matière d'animation.
1: La CAPEB 70, Confédération des artisans et petites entreprises du bâtiment, a tenu sa 80e Assemblée Générale à Port-sur-Saône, avec plus de 230 professionnels réunis dans un contexte jugé difficile pour le secteur. L'organisation réaffirme son engagement pour défendre les entreprises artisanales, notamment sur les marchés de la rénovation énergétique et de la construction. Parmi les priorités, adapter les logements au vieillissement de la population, faciliter l'accès au marché pour les petites entreprises et proposer des mesures fiscales plus équilibrées. La CAPEB insiste sur un enjeu clé, la formation, avec le maintien des aides à l'apprentissage pour soutenir l'emploi local et la transmission des savoir-faire. Jeudi matin, à Lure, vers 6h15, une femme d'une quarantaine d'années a chuté de plusieurs mètres depuis le toit de son habitation, après y être montée en passant par une fenêtre. Un témoin présent sur place l'a entendu crier, a tenté de la rassurer tout en appelant les secours. La victime est tombée avant leur arrivée. Prise en charge dans un état grave par les pompiers Le Smur, elle a été héliportée vers l'hôpital de Besançon. Selon les premiers éléments, la quadragénaire était en état d'ivresse au moment des faits. La fête du pain et du terroir, c'est ce dimanche de 10h à 18h, place du Sergent Bonneau à Luxeuil-les-Bains. Pascaline, de l'Office du Tourisme.
3: Et ben on retrouve bien sûr du pain et des viennoiseries qui seront à acheter sur place tout au long de la journée. On retrouve aussi le marché d'artisans et de producteurs avec les spécialités locales mises à l'honneur. Jambon Luxeuil, glace plombière, kirsch de Fougerolles. On retrouve aussi bien sûr des balades à poney pour les enfants. Et tout au long de la journée, l'atelier du petit mitron pour les futurs boulangers et apprentis boulangers. Et puis à 14h, la bénédiction du pain avec le Père Coffi.
1: Du vendredi 26 juin au 21 août, les marchés nocturnes de Vesoul sont de retour avec artisanat, création locale et produits gourmands. Et pour compléter les stands, la ville recherche des exposants, artisans, artistes, commerçants ou producteurs. La participation est gratuite, les places sont limitées. Vous pouvez vous inscrire en téléchargeant le dossier sur le site de la ville de Vesoul ou en contactant le service animation. En sport, à la maison, les seniors féminines de Luxeuil Handball font le boulot en pré-national. Elles s'imposent 20-19 contre Dole. Et à l'extérieur, les garçons chutent contre Palante. Résultat, ils se retrouvent dernier ex-aequo du championnat. Trois équipes à la dernière place. À quelques journées de la fin, les Luxeuviens doivent retrouver la victoire le plus vite possible, c'est-à-dire dès samedi prochain à la maison.
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1: De la douceur et de la grisaille cet après-midi, 16 degrés à Luxeuil, Saint-Loup et Fougerolles, 17 à Plombières, Lure et Magny-Jobert, 17 à Sceaux et Crevenay. Demain, de la grisaille et quelques averses le matin avec 14 degrés. L'après-midi, quelques éclaircies, un peu de pluie et jusqu'à 16 degrés.
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1: Bonjour Julie.
2: Bonjour.
1: Julie Dateux, consultante en recrutement Haute-Saône. Nous avons envoyé un CV, nous avons passé un entretien et toujours pas de nouvelles, il faut relancer sa candidature.
2: Dans la majorité des cas, relancer votre candidature par mail reste la meilleure solution. Il permet de relancer sans déranger, de laisser une trace. Il donne au recruteur le temps de répondre lorsqu'il est disponible. Une relance doit rester simple. Rappeler votre nom, le poste concerné et réaffirmer votre intérêt suffit largement. Il n'est pas nécessaire de faire un message long ou de se justifier, ni même de demander immédiatement un retour car vous êtes pressé. Concernant le timing, après l'envoi d'une candidature, il est conseillé d'attendre environ une semaine avant de relancer. Après un entretien, vous pouvez relancer si aucun retour n'a été donné dans le délai annoncé. Si vous n'êtes pas à l'aise par mail, le téléphone peut être utilisé, mais uniquement si vous avez déjà échangé directement avec la personne ou si un contact téléphonique a été proposé. Sinon, un appel peut parfois être mal perçu, surtout dans des périodes chargées. Une seule relance est généralement suffisante. Si vous n'avez pas de réponse, il vaut mieux continuer vos recherches plutôt que de multiplier les messages. Relancer une candidature, ce n'est pas déranger un recruteur, c'est montrer votre motivation et votre professionnalisme à condition de le faire au bon moment et de la bonne manière.
1: Merci Julie, conseillère en recrutement Haute-Saône.
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1: Bonjour, à Fougerolles-Saint-Valbert, l'entreprise SLA Industries recrute un approvisionneur gestionnaire facturation en CDD de 8 mois, 35 heures par semaine. Les primes sont possibles, vous gérerez les approvisionnements, passez les commandes, suivez les livraisons et relancez les fournisseurs. Vous contrôlez les factures, traitez des litiges, assurez le suivi financier et réalisez les reportings. Vous avez 6 mois d'expérience avec des compétences en comptabilité, facturation et gestion des commandes. Le permis voiture est demandé, vous êtes rigoureux, autonome et à l'aise avec les outils de gestion. À Lure, le restaurant La Fourchette Luronne recrute un serveur en CDI 24 heures par semaine avec repos le dimanche et le lundi. Le salaire est à négocier selon l'expérience. Vous assurez l'accueil des clients, la gestion de la salle, la prise de commande et le service ainsi que la mise en place et l'entretien. Vous avez 6 mois d'expérience en restauration. On attend de vous une certaine motivation, un sens du service et une envie de vous investir. Enfin, à Luxeuil-les-Bains, la communauté de communes du pays de Luxeuil recrute un gestionnaire des ressources humaines en CDD à temps complet jusqu'en avril 2027. Le poste est à pourvoir à partir du 1er juin avec RTT et le télétravail est possible. Vous gérez les dossiers RH, paye, recrutement, contrat, suivi des absences et congés, gestion des formations, des déplacements et mise à jour des dossiers du personnel en lien avec les différents services. Vous avez une expérience en ressources humaines, idéalement en collectivité, vous maîtrisez la paye, les outils informatiques et les logiciels RH. Vous êtes rigoureux, discret, avez un bon sens de l'organisation et l'esprit d'équipe. Pour postuler, rendez-vous sur francetravail.fr.

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1: Bonjour, jeudi 7 mai, 20h30, espace Molière de Luxeuil-les-Bains, c'est la pièce Payette, Laurent Wagner du Pôle Culturel.
2: Payette est une comédie moderne et percutante qui bouscule les codes du réveillon de Noël. Le premier personnage s'appelle Fred, fraîchement divorcé. Il s'apprête à passer son premier Noël sans ses enfants. Et pour éviter la solitude et des pensées sombres, il s'invite chez son ami de toujours, Hugo, qui n'avait rien prévu de spécial. Corinne, la femme d'Hugo, voit d'un mauvais œil l'arrivée de Fred. C'est un cavaleur invétéré et à l'humour déplacé. Ce trio sera bientôt rejoint par la jolie voisine, mais cette soirée va rapidement tourner au chaos en raison de malentendus, de tensions et de révélations qui émailleront le réveillon. Un an plus tard, les quatre protagonistes vont se retrouver pour une fin optimiste et inattendue, pleine de surprises et d'émotions. Ce spectacle est joué par Philippe Carrois, qui est également l'auteur et le metteur en scène. Shirley Bousquet, qui a tourné dans la série Sous le soleil. Denis Maréchal, qui lui a tourné dans Kaamelott, Scène de ménage entre autres. Et Stéphanie Pastorkamp, qui a également tourné dans Scène de ménage.
1: Payette, jeudi 7 mai, 20h30, tarif de 20 à 25 euros. Réservation auprès du pôle culturel de Luxeuil ou sur le site en ligne de la mairie de Luxeuil.

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1: Bonjour, ce dimanche de 8h à 11h, c'est marche populaire à Fougerolles au départ de la maison Bresson. Xavier, de l'association des parents d'élèves de l'école Saint-Joseph de Fougerolles.
2: Deux parcours, 5 km ou 10 km pour les plus grands marcheurs. C'est gratuit jusqu'à l'âge de 12 ans et après c'est 2 euros pour les plus de 12 ans. Donc il y aura des énigmes, alors le long du parcours il y aura des lettres à retrouver, il faudra remplir sur leur petit calepin qu'on leur donnera au début de la marche. Et du coup, à la fin du parcours, les enfants rendront leur calepin avec le mot qu'ils auront trouvé avec les différentes lettres le long du parcours et ils recevront des petits lots. Les parcours vont s'orienter sur le secteur de la Germenin, Blanzé, les Granges, et on finira par les Monts-Durand avec un petit ravito sur Blanzé. Donc du coup, oui, à la fin, donc vous pourrez vous ressourcer et partager un moment de convivialité autour d'un repas franc-comtois. Donc pommes de terre, échines et saucisses fumées, cancoyotes, salade verte, une salade de fruits en dessert, brioche et café. On proposera aussi également de la petite restauration type grillade. Tous les bénéfices de cette marche vont pouvoir nous permettre de réduire les coûts de la sortie de fin d'année pour tous les élèves de l'école Saint-Joseph qui se rendront au parc des campagnes.
1: La marche populaire de Fougerolles, c'est ce dimanche, 8h, tarif 2 euros, gratuit pour les moins de 12 ans. Le repas franc-comtois est à 15 euros. Vous avez le lien, les coordonnées sur le Facebook Marche populaire Fougerolles appel Saint-Joseph.
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1: Quel est ton livre préféré ?
2: Mon livre préféré est Stitch, car il y a beaucoup d'extraterrestres. J'aime bien les extraterrestres, car ils sont tout verts.
3: Mon livre préféré est Naruto, car il y a des combats et de l'action.
4: J'aime bien Harry Potter parce que ça parle de magie.
5: Mon livre préféré, c'est Pokémon, car il y a plein de Pokémon et ils font plein de combats. Mon Pokémon préféré est Mew. Il dit son prénom tout doucement et il peut se transformer en tous les Pokémon.
6: J'aime bien les BD d'Astérix et Obélix, car j'aime bien Obélix quand il est gros et il mange beaucoup de sangliers.
7: Anne Frank, c'est une petite fille juive qui a été déportée pendant la Seconde Guerre mondiale par Hitler. Elle a écrit son journal pendant toute la guerre.
8: La gloire de mon père, de Marcel Pagnol. J'ai choisi ce livre au concours de lecture, Les petits champions de la lecture, et je l'ai lu devant au moins 300 personnes.
9: Moi, mon livre préféré, c'est Les Sisters, parce qu'elles font n'importe quoi.

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1: Bonjour Laurent.
2: Bonjour Jean-Pierre.
1: Du pôle culturel à Luxeuil-les-Bains, ce jeudi à 20h30 à l'Espace Molière, c'est l'un des deux gros spectacles de la saison, c'est la pièce Paillettes.
2: Tout à fait, nous avons deux grosses comédies par saison et celle-ci est la seconde de la saison. Paillettes est une comédie moderne et percutante qui bouscule les codes du réveillon de Noël. Le premier personnage s'appelle Fred, fraîchement divorcé. Il s'apprête à passer son premier Noël sans ses enfants. Et pour éviter la solitude et des pensées sombres, il s'invite chez son ami de toujours, Hugo, qui n'avait rien prévu de spécial. Corinne, la femme d'Hugo, voit d'un mauvais œil l'arrivée de Fred. C'est un cavaleur invétéré et à l'humour déplacé. Ce trio sera bientôt rejoint par la jolie voisine. Mais cette soirée va rapidement tourner au chaos en raison de malentendus, de tensions et de révélations qui émailleront le réveillon. Un an plus tard, les quatre protagonistes vont se retrouver pour une fin optimiste et inattendue, pleine de surprises et d'émotions. Ce spectacle est joué par Philippe Carrois, qui est également l'auteur et le metteur en scène. Shirley Bousquet, qui a tourné dans la série Sous le soleil. Denis Maréchal, qui lui a tourné dans Kaamelott, Scène de ménage entre autres. Et Stéphanie Pastorkamp, qui a également tourné dans Scène de ménage. Bref, que du beau monde, une belle soirée où on est sûr de ne pas s'ennuyer.
1: Ouais, c'est un joli moment qui nous attend. C'est ce jeudi, 20h30, les tarifs de 20 à 25 euros, les réservations près du pôle culturel ou en ligne sur le site de la mairie. Merci d'avoir été avec nous, Laurent.
2: Merci Jean-Pierre, et puis bonne journée à tous.
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1: Bonjour Mathieu Cuchrousset.
2: Bonjour.
1: Gérant à Voigné, paysagiste. Quand nous parlons jardin, nous entendons souvent parler des plantes annuelles et des plantes vivaces. Et pour le jardinier amateur ou l'apprenti jardinier que je suis, la différence c'est quoi ?
2: Eh bien la différence entre les plantes annuelles et les plantes vivaces, c'est avant tout une question de cycle de vie. Une plante annuelle, elle naît, elle grandit, elle fleurit et elle produit des graines et meurt dans la même année. Une plante vivace, quant à elle, s'installe dans la durée. Elle peut disparaître en surface en hiver, mais elle reste bien vivante, sous terre, et repart au printemps. On pourrait dire que les annuelles vivent à fond, mais brièvement. Alors que les vivaces s'inscrivent dans le temps.
1: Les plantes annuelles ont plusieurs avantages, surtout un qui est assez conséquent.
2: L'effet immédiat. Elles poussent rapidement, elles fleurissent abondamment, et elles donnent beaucoup de couleurs en peu de temps. Elles sont parfaites pour les jardiniers débutants, les jardinières, et les pots. Elles peuvent aussi changer de décor chaque année avec de très jolies couleurs. C'est un jardin plaisir sans engagement.
1: Et les plantes vivaces sont vraiment importantes.
2: Oui, les plantes vivaces sont les fondations du jardin. Elles demandent parfois un peu de patience la première année, le temps qu'elles se développent, mais ensuite elles deviennent de plus en plus belles. Elles présentent plusieurs avantages. Moins de plantations chaque printemps, moins de dépenses bien entendu, et moins de travail à long terme. Elle crée un jardin plus naturel, stable, qui évolue aussi avec les saisons, bien entendu.
1: Plante annuelle, plante vivace, nous ne sommes pas obligés de choisir.
2: Un beau jardin, c'est souvent un mélange intelligent des deux. Les vivaces vont structurer les massifs, donner un rythme et une forme. Les annuelles, quant à elles, viennent combler les vides, apporter des touches de couleur et de fantaisie. C'est un peu comme dans une maison. Les vivaces sont les murs et les annuelles sont la décoration. En conclusion, les annuelles apportent la couleur rapide. Les vivaces construisent le jardin dans le temps. Mon conseil, commencez par les vivaces bien adaptées à votre sol et à votre climat, et bien entendu à l'exposition, et puis complétez avec quelques annuelles pour le plaisir.
1: Merci Mathieu Cuchrousset, gérant à Voigny Paysagiste basé à Francheville.
2: Merci.

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1: Bonjour. À Saint-Sauveur, le site Evom recrute un agent de déchetterie ou de quai de transfert remplaçant en CDD d'un an, 35 heures par semaine avec travail le samedi. Le salaire est au SMIC, vous accueillez et guidez les usagers, contrôlez les déchets, gérez les enlèvements de bennes et assurez le bon fonctionnement du site. Vous veillez aussi à la sécurité, la propreté et au respect des consignes. Le permis B est indispensable et vous avez le sens du service, vous êtes autonome et à l'aise avec le public, les débutants sont acceptés. À Frayer-Châtebier, l'entreprise Pichet-Pascal recrute un chauffeur poids lourd travaux publics en CDD de 3 mois, 35 heures par semaine du lundi au vendredi en journée. Le salaire est à négocier selon votre profil, vous assurez le transport de matériaux et d'engins entre les chantiers, participez au chargement et déchargement et pouvez intervenir en appui des équipes sur le terrain. Vous contrôlez aussi l'état du véhicule et respectez les consignes de sécurité. Le permis C est indispensable, vous connaissez les règles de conduite poids lourd et de sécurité routière. Les débutants sont acceptés avec un profil sérieux, polyvalent et rigoureux. À Lure, l'office de tourisme du pays de Lure recrute un agent touristique saisonnier en CDD du 1er juin au 31 août avec déplacements fréquents sur le secteur. Le permis B est requis, vous accueillez et informez les visiteurs, valorisez le territoire et participez à la promotion des activités locales en lien avec les différents sites touristiques. Vous êtes étudiant dans le secteur du tourisme, à l'aise à l'oral, avec un bon sens du contact et un niveau d'anglais correct. Vous êtes curieux, dynamique et autonome. Pour postuler, dirigez-vous directement auprès de la Comcom du pays de Lure. Et pour les deux autres offres, rendez-vous sur francetravail.fr.

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1: Bonjour, vide-grenier, découverte des coulisses d'une brasserie et visite de l'abbaye dans l'agenda avec Lucie de l'Office de Tourisme de Luxeuil.
2: Dimanche 10 mai, à partir de 6h du matin pour les plus matinaux d'entre vous, rendez-vous au stade de Luxeuil-les-Bains pour le vide-grenier organisé par Lux Animation. Jusqu'à 18h, vous pourrez déambuler, chiner, fouiller, faire de bonnes affaires et redonner vie à des petits trésors que vous aurez dénichés. Petite restauration et buvette sur place. Mardi 12 mai à 15h, nous vous proposons une visite rencontre avec un artisan brasseur, Hardy Adomate. Installé à proximité de l'abbaye de Luxeuil, entrez dans l'atelier d'Hardy et écoutez-le vous raconter toutes les étapes de fabrication de la bière. Du choix des céréales, la chauffe, le brassage en lui-même ou encore les recettes spéciales au pain ou au miel. La visite se termine par une dégustation. Inscrivez-vous vite auprès de l'Office de Tourisme. Mercredi 13 mai, nos guides vous emmènent découvrir les secrets de l'abbaye Saint-Pierre et Saint-Paul de Luxeuil. Des particularités de construction à la chaire Notre-Dame en passant par l'orgue monumental, l'abbaye est une mine d'histoires et d'anecdotes intéressantes. 8 siècles d'histoire se révèlent à vous via ces 90 minutes de visite guidée. Inscription auprès de l'Office de Tourisme.
1: Vous retrouvez le programme complet sur les réseaux sociaux et sur le site de l'Office de Tourisme de Luxeuil.

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1: Bonjour Jean-François Hugo.
2: Bonjour Jean-Pierre.
1: Aujourd'hui, nous parlons pilotage de la trésorerie, ou dit plus simplement, comment bien gérer l'argent d'une entreprise.
2: La trésorerie, c'est comme le carburant dans une voiture. On peut avoir le meilleur moteur que l'on veut, autrement dit le meilleur chiffre d'affaires. Si le réservoir est vide, on n'ira pas loin. Comment bien piloter la trésorerie? Je vous propose trois réflexes à adopter. Le premier, c'est anticiper. Ne vous contentez pas de regarder votre solde bancaire, construisez un plan de trésorerie mois par mois, visualisez vos encaissements et décaissements, cela vous permet de repérer les creux à venir et de mieux prévenir votre banquier. Le deuxième conseil, c'est surveiller vos délais de paiement. Un client qui paie en retard, c'est une tension directe sur votre trésorerie. Relancez rapidement, proposez des acomptes et pourquoi pas, utilisez des solutions comme la facturage. Troisième conseil, optimisez vos dépenses. Faites le tri. Certaines charges peuvent être réduites, reportées, négociées. Chaque euro économisé est un euro de trésorerie en plus. Et pour aller plus loin, pensez aux outils digitaux. Il existe aujourd'hui des solutions simples pour suivre votre trésorerie en temps réel, simuler des scénarios et prendre des décisions éclairées. En résumé, ne pilotez pas à vue. La trésorerie, ça se prévoit, ça se surveille, ça se protège. Et votre expert comptable est là pour vous aider à garder le cap.
1: Merci Jean-François Huot, expert comptable à Agilian Luxeuil.

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1: Bonjour, à Champagné, le camping Les Balastières recrute un réceptionniste polyvalent en contrat saisonnier de 6 mois, 35 heures par semaine. Le salaire est entre 1900 et 2050 euros brut mensuel. Vous accueillez les clients, gérez les réservations, les appels et les mails. Vous participez aussi à la promotion du camping, à la gestion de la petite épicerie et à l'animation des réseaux sociaux. Vous êtes à l'aise avec le contact client et les outils de réservation. L'anglais et l'allemand sont indispensables. Les débutants sont acceptés avec rigueur, autonomie et sens du service. À Luxeuil, l'ITEP, le Comte de Lille, recrute un infirmier en CDI, 35 heures par semaine, en horaire de journée. Le salaire sera selon votre diplôme et l'ancienneté, avec téléphone, ordinateur et avantages sociaux. Vous assurez le suivi de santé des enfants et adolescents, réalisez les soins, participez aux actions de prévention et coordonnez les parcours médicaux avec les familles et les professionnels de santé. Le diplôme d'état d'infirmier est exigé, vous aimez le travail en équipe pluridisciplinaire, vous êtes organisé et à l'aise dans la coordination de projets de soins, les débutants sont acceptés. À Lure, l'entreprise Lurochauffe recrute un monteur en chauffage, plomberie et climatisation en CDI de 40 heures par semaine. Le salaire sera selon votre expérience avec prime, panier et indemnité de transport. Vous installez des équipements de chauffage, sanitaire et climatisation, réalisez les raccordements, les travaux de tuyauterie et intervenez sur différents chantiers autour de Lure. Vous avez une formation en chauffage ou plomberie et au moins 3 ans d'expérience. Le permis B est indispensable. Vous êtes autonome, rigoureux, avec un bon esprit d'équipe et le sens du travail bien fait. Pour postuler, rendez-vous sur francetravail.fr.
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2: Le tri des déchets se fait aussi en dehors du domicile dans le pays Luxeuil. 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
2: Bonjour, samedi, avant-dernière journée de pré-national pour nos équipes seniors de Luxeuil Handball. À 20h30, gymnase des Meurices à Luxeuil, les garçons reçoivent le Pays de Montbéliard. Un match qui s'annonce compliqué face au quatrième. Nos garçons doivent se surpasser pour aller chercher le maintien. Ils sont derniers à égalité de points avec deux autres équipes. Les seniors féminines se déplacent à Palande dans une confrontation de bas de tableau. Objectif pour nos Luxeuviennes, enchaîner sur une nouvelle victoire. Jusqu'au 16 mai, l'artiste peintre HK expose à la Galerie des Arts de Luxeuil, de la peinture à l'acrylique avec plusieurs thèmes abordés, des portraits de femmes, les fleurs, une série sur l'univers viking et une autre sur les jeux d'enfants. L'entrée est gratuite. Dimanche, c'est la traditionnelle fête du pain et du terroir, place du Sergent Bonneau à Luxeuil de 10h à 18h. Parmi les temps forts, la bénédiction du pain, l'atelier des petits mitrons où les enfants apprendront à fabriquer du pain et le marché du terroir avec des produits locaux, entre autres le jambon de Luxeuil et la glace plombière.
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